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2: Petit déjeuner de Colette Nas. Le matin, quand on a faim, rien n'est meilleur que le pain. On est assis tout en rond, on se dit bon appétit et l'on croque. Que c'est bon! Les tartines, pas trop fines, avec de la confiture bien sûr et du beurre. Ah, la bonne heure! Le nez dans le bol, on boit avidement. On boit, on mange, on rit. Je vous le dis, la journée commence bien, on est ravis. Oui, quand on a faim, rien n'est meilleur que le petit déjeuner du matin.

Nous écoutons la suite symphonique opus 35 chez Scheherazade de Rimski-Korsakov en quatre mouvements. Premier mouvement, la mer et le bateau de Simbad le marin.

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1: De Wolfgang Amadeus Mozart, nous vous proposons maintenant le deuxième mouvement du concerto pour violon et orchestre numéro 3 en sol majeur, Köchel 216, l'Adagio.

0: C'était Una furtiva lacrima d'Antonio Donizetti.
1: Voici votre métier.

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0: décision de son cœur, sans chagrin ni contrainte, car Dieu aime celui qui donne avec joie.
1: L'expression « avec joie » traduit le mot grec « hilaros » à l'origine du mot « hilar » en français. C'est donc plus que de la joie sincère, mais une exaltation à peine contenue. Mais pourquoi donner, demanderez-vous ? Premièrement, pour exprimer notre reconnaissance à Dieu pour sa grande générosité. Réfléchissez sur les bénédictions que vous avez reçues de ses mains. Jacques l'exprime ainsi : tout don excellent, tout présent parfait vient d'en haut. Il descend du Père des Lumières, chez qui il n'y a ni changement ni éclipse, selon Jacques 1, verset 17. Paul encourage les chrétiens de Philippe en leur écrivant : j'ai d'ailleurs en main tout ce qu'il faut, et même au-delà. Je suis comblé maintenant que j'ai reçu ce qu'Éphrodite m'a remis de votre part, parfum de bonne odeur, sacrifice agréé et qui plaît à Dieu, selon Philippiens 4, 18. Remarquez les mots. Parfum de bonne odeur et sacrifice qui plaît à Dieu. Parce que Dieu est généreux à l'excès. Il aime voir ses enfants se comporter de la même façon. Son plus grand don est bien sûr le salut, l'assurance que nos noms sont inscrits dans le livre de vie. Comptez comme le vieil hymne vous y invite. Les bienfaits de Dieu, mets-les tous devant tes yeux. Tu verras en adorant combien le nombre en est grand. Le faites-vous chaque jour.
0: Deuxièmement, pour exprimer votre joie de le connaître et d'être bénéficiaire de ses bénédictions. Voilà pourquoi Dieu ne veut pas que nos dons soient faits sous la contrainte, mais au contraire dans la joie. Dieu lit dans le cœur de nous tous. Aussi, sait-il très bien les motifs qui vous poussent à donner. Quand elle laisse un pourboire à l'intention de l'équipe de ménage dans la chambre d'hôtel qu'elle va quitter, une chrétienne affirme qu'elle accompagne toujours son pourboire d'une petite note sur laquelle elle inscrit « Très chers amis, si c'est ainsi que Dieu nous a aimés, nous devons, nous aussi, nous aimer les uns les autres. » Voir 1 Jean 4, verset 11. Aussi, si vous ne pouvez écrire, intercédez pour ceux que vous croisez au quotidien.
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1: Ah oui, fidèle aimable auditeur, internaute de la radio La Sentinelle, vous qui nous branchez à travers les www.radiorls.fr ou sur le 97.9 FM, nous sommes très heureux de rentrer chez vous pour votre émission tant attendue, tant aimée, 180 secondes de foi. Et aujourd'hui, je vais vous parler de l'amour comme témoignage. Jean chapitre 13, verset 35. Je vous donne lecture. À ceci, tous connaîtront que vous êtes mes disciples, si vous avez de l'amour les uns pour les autres. C'est Jésus-même qui a fait cette déclaration. C'est à l'amour que vous aurez les uns pour les autres que tous reconnaîtront que vous êtes mes disciples. J'arrive à comprendre que le premier langage de la mission chrétienne est l'amour. Avant les paroles, avant les arguments, avant les doctrines, il y a le témoignage de l'amour vécu. Cet amour reflète le caractère même de Dieu. Il devient une preuve vivante de la présence de Christ dans l'Église. Aujourd'hui, laisse ton amour parler plus fort que tes mots. Car une Église unie dans l'amour devient un puissant témoignage pour le monde. Déjà, bonne et heureuse journée. Que le Seigneur vous bénisse.
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1: Christophe Selmar, bonjour.
2: Bonjour Dani.
1: Au travers des quatre grands tempéraments, nous essayons de voir quelles sont les difficultés essentielles à surmonter, sur lesquelles il faut être vigilant, parce que finalement, comme on l'a souvent dit dans ces émissions, un homme averti en vaut deux, et donc il vaut mieux savoir là où on sera fragile, c'est important.
2: Oui, chacun d'entre nous, par son tempérament, son caractère, sa personnalité, effectivement, on a nos craintes, nos attentes, nos besoins spécifiques, on sait ce qui nous rassure, ce qui nous déstabilise, on sait sur quel point notre estime de soi sera renforcée ou dévaluée, on sait quels sont les moyens pour nous valoriser, pour nous réaliser, et lorsque les multiples événements de la vie avec des colorations bien différentes se produisent. En positif, ça va bien, en négatif, ça nous déstabilise. Et c'est vrai que lorsque les points déstabilisants s'accumulent, c'est vrai que nous pouvons perdre pied et entamer notre longue descente dans les difficultés de la dépression.
1: D'où il est difficile de remonter. C'est toujours plus facile de descendre que de remonter, il semble.
2: Et c'est peut-être en ce sens que on doit se surcentrer sur autre chose que soi-même pour éviter la glissade.
1: Oui, cette dégringolade qui
2: mais on ne peut pas l'éviter lorsque les événements s'accumulent et nous déstabilise, parce que on n'est jamais dépressif sur un seul coup dur qui arrive de temps en temps, mais on l'est lorsque ces événements se multiplient sur une période de temps assez courte. On n'a pas le temps de retrouver pied suite au deuil de d'un être cher, par exemple, s'il y a un accident qui se produit, si en même temps on perd son travail, si en même temps on découvre qu'on a un cancer. Bon, oui, c'est comme ça, hein. Et c'est la multiplicité des événements qui va mettre à l'épreuve notre résistance. Et c'est pour cela que on ne doit jamais penser être à l'abri de la dépression, parce que jusqu'à présent on n'a jamais eu de coup dur. Mais lorsque les coups durs arrivent, bien souvent il y a un phénomène de répétition qui se produisent, on ne sait pas pourquoi, et c'est là où on a de grandes leçons à apprendre au travers de l'humilité, pour ne pas juger des personnes qui se laisseraient aller à la pitié de soi et à la démission et à l'abattement.
1: Et comme vous l'avez aussi dit à plus d'une reprise, tant qu'on n'est pas dans les chaussures de l'autre, c'est délicat de porter un jugement.
2: Exactement. Oui, vous faites penser à un proverbe indien qui dit ceci: tu ne critiqueras jamais la façon de marcher de ton ami avant de les avoir chaussés et d'avoir marché un mille avec eux.
1: Donc, prudence dans le jugement que l'on porte, et même, bon, absence de jugement, on l'a souvent dit. Pour en revenir donc à ces tempéraments, est-ce que vous pourriez nous dire ce qui concerne plus particulièrement le tempérament phlegmatique?
2: Alors, ce tempérament est un tempérament dans le rythme de vie élan, calme. La priorité de ce type de personne, c'est de maintenir les relations. C'est pas exactement comme le sanguin, mais parce que le phlegmatique est casanier, il est replié, c'est un introverti, mais il aime être en contact et en paix avec les autres. Je ne dis pas qu'il recherche les contacts en soi, mais au travers des contacts qu'il a et qu'il doit avoir, il recherche sa paix, sa tranquillité. Alors, une des causes qui peut déstabiliser un phlegmatique, c'est qu'il a horreur de la confrontation, il a horreur du conflit, et il a beaucoup de peine à prendre des décisions, parce que c'est une personne extrêmement réfléchie, qui prend son temps pour analyser les pour et les contre, et face à un événement où il faut prendre une décision, voire même entrer en conflit. Il démissionne, il se replie sur lui-même, il se soumet, il recule lorsqu'il est sous pression. Et de ce fait, par ce caractère démissionnaire, voire laxiste, porté au compromis et la compromission, il va très facilement se culpabiliser de ne pas avoir un tempérament plus solide, plus décisif, plus fonceur, plus agressif. Et lorsque il sera confronté à de multiples fuites, trahisons de son idéal, lorsqu'il va se sentir lâche d'avoir permis ceci ou cela, il va sentir quand même son amour propre atteint, son estime de soi ébranlée. Et c'est vrai qu'au travers de son désir d'être aimé, d'être en amitié constante avec tout le monde, d'avoir une bonne image de soi, dans sa recherche de personnes toujours agréables, mais ça, c'est pas toujours possible, hein. La vie nous montre qu'on ne peut pas être ami avec tout le monde. Ça, c'est un préjugé extrêmement dangereux, de croire que nous plairons à tout le monde et tout le temps. Et c'est un petit peu le défaut de la cuirasse du flegmatique qui essaye d'être en harmonie avec tout le monde parce que c'est un homme de paix, de tranquillité. Et derrière cette priorité-là, c'est vrai qu'il est particulièrement sensible à l'agressivité, à l'impatience, à la dureté. Lui qui a le sens de l'humour, parce que il aime bien aussi rire, sens de l'humour, il va se murer dans la causticité, dans l'ironie, dans la méchanceté même.
1: S'il comme une se sorte, sent mal compris,
2: oui,
1: donc.
2: Comme une sorte de protection de lui-même. Alors. Dans la Bible, un des personnages que nous avons étudiés parmi la liste de ceux qui ont été traités là, Abraham est un flegmatique. Et c'est pour cela que le flegmatique, comme Abraham, laisse les autres décider. C'est sa femme qui décide.
1: C'est pas lui qui porte le pantalon, comme on dit aujourd'hui.
2: Il a peur de prendre des décisions.
1: Il aime pas payer le prix,
2: il se cache. Abraham se cache derrière Sarah. Il la présente comme sa sœur, alors que c'est sa femme, quitte à ce que Pharaon ou Abimélec la prenne pour épouse. Quand il y a le conflit entre Sarah et Agar, il est là malheureux, il n'arrive pas à se décider ni d'un côté ni de l'autre. Le flegmatique comme Abraham a la politique de l'autruche, il met sa tête dans un trou en évitant, en espérant que personne ne le voit. Et c'est pour cela que devant cette incapacité de prendre des décisions, devant ses peurs, la promesse de Dieu va tarder énormément. Et c'est pour ça que Abraham sera appelé le père de la foi, parce que il va surmonter ce grave défaut d'approche de la vie, et il va être dans des moments cruciaux, il va être véritablement celui qui, par la foi, va se décentrer de lui-même pour se brancher, s'accrocher à Dieu et avoir une confiance absolue qui va faire de lui justement l'homme qui a réussi à transformer son caractère dans l'acte de foi en un Dieu présent.
1: Alors c'est ce qui est le plus encourageant pour nous, Christophe Selmar, c'est qu'il y a quand même donc ces tempéraments qui sont en nous, qui sont une sorte d'héritage, mais il y a aussi moyen de travailler dessus.
2: Alors il faut d'abord en être conscient et savoir que ce ne sont pas forcément des défauts en soi, hein. Je préfère parler de faiblesses, voilà. Lorsqu'une personne connaît les faiblesses de son tempérament qui tiennent à son hérédité, elle va se sentir acceptée, reconnue par son conjoint, par les autres, et par là même elle pourra faire un effort avec les autres pour s'accepter et accepter les autres.
1: Avec le mélancolique, la prochaine fois, Christophe Selmar nous découvrira encore d'autres facettes. Merci d'avance, à bientôt.
2: Au revoir.

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1: Bonjour à toutes et à tous. Ouvrons ensemble nos fenêtres musicales sur les couleurs du monde. Je vous propose de nous arrêter aujourd'hui en Bosnie-Herzégovine, à la rencontre d'une voix et d'un univers musical, celui de Goran Bregovic.

Goran Bregovic, Gaz Gaz. Né à Sarajevo en 1950, Goran Bregovic apprendra le violon pendant quelques années au conservatoire avant de fonder un groupe musical tout en poursuivant ses études de philo et sociologie. Il rencontre un peu plus tard Emir Kusturica et tout va changer pour Goran Bregovic.

Goran Bregovic, Savatod. Il réalise alors les bandes originales des films de Kusturica, Le Temps des Gitans, Underground, Arizona Dream. Puis d'autres réalisateurs font appel à lui, et en tout, il composera une cinquantaine de musiques de films. Dans les années 2000, il prend la route avec son orchestre des mariages et des enterrements, il sillonne l'Europe, obtient de grands succès, le public étant réceptif à ces mélanges de courants musicaux.

Goran Bregovic, Dick Bovast. Vous venez d'entendre Couleur du monde, une émission proposée par Pierre Gallet, consacrée aujourd'hui à Goran Bregovic. On se retrouve très vite. D'ici là, prenez soin de vous.

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1: Bonjour à toutes et à tous. Ouvrons grand nos fenêtres musicales sur les couleurs du monde. Je vous propose de nous arrêter aujourd'hui en Nouvelle-Calédonie, à la rencontre d'une voix pleine de gouailles, d'excentricité, celle de Paul Bleru.

Paul Berru, Ayaye, chant de la vallée de Yenghen, originaire de Kouli, a pris vers 1945, comprenant trois strophes musicales où les chanteurs se relaient. Paul Berru offre ainsi une image dynamique au sens musical de la vie kanak.

Paul Bueru, Weyaya, échange et alliance de chants entre la vallée de Yedged et celle de Kodé, particulièrement lors de la rébellion de 1917. Paul Bueru, au milieu des autres chanteurs, chante sans s'arrêter, conduisant ainsi la joie de la foule.

0: Paul Beru, Bigue en basse de Makeloula. Chant de mai, Tempérance, issu de cantiques protestants apportés par les pasteurs anglicans à la fin du XIXe siècle. Chant mixte à quatre voix, couvrant tout le champ des activités sociales.
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0: Miaro. Ah, Miaro, Miaro.
1: Berceuse de l'île des Pins. Chant interprété lors des veillées pour hâter la venue du jour. Vous venez d'entendre Coulant du Monde, une émission proposée par Pierre Gallet, consacrée aujourd'hui au chant kanak et plus particulièrement à Paul Béru. On se retrouve bien vite, d'ici là, prenez soin de vous.

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1: Bienvenue à tous dans votre programme 15 minutes de grâce et de vérité. Nous nous retrouvons aujourd'hui pour une nouvelle session. Mais avant tout, comme d'habitude, je vous invite à louer le Seigneur avec moi.

0: Alléluia. Quelle grâce de pouvoir louer et adorer le Seigneur. Sans plus tarder, ouvrons nos cœurs à la parole de Dieu.
1: Bonjour à tous et bienvenue dans cette émission. Et c'est une grâce encore pour nous ce matin de nous retrouver ensemble pour pouvoir nous encourager, nous exhorter à aller de l'avant et à servir le Seigneur. S'il y a bien une chose que ce matin, j'aimerais nous encourager ensemble, c'est comment notre cœur a besoin de servir le Seigneur dans l'humilité, hein, de ne pas

d'être élevé. D'ailleurs, quand nous regardons dans le monde qui est autour de nous, nous voyons que tout le monde, il y a un seul désir dans leur cœur, c'est d'être reconnu, c'est d'être élevé, c'est d'avoir une place importante, c'est d'avoir une place qui règne, qui domine. Hein, et c'est l'ambition dans le cœur des hommes. Mais si nous voulons servir le Seigneur, eh bien, nous avons besoin de permettre au Seigneur de faire cette œuvre de profondeur dans notre vie, de faire cette œuvre de dépouillement dans notre vie. D'ailleurs, c'est une des paroles clés de l'Évangile que Jésus nous dit, que si quelqu'un veut venir après moi, qu'il veut me suivre et qu'il veut me servir, il a besoin de se charger de sa croix, de renoncer à lui-même et de me suivre. C'est-à-dire, le Seigneur nous demande d'être des hommes qui n'est pas intéressé à quoi que ce soit pour son bien-être ou pour son désir personnel, mais de rechercher tout simplement à accomplir sa propre volonté. Donc c'est pourquoi je veux vous encourager ce matin, nous encourager, comment nous avons besoin de permettre à cette œuvre de venir de plus en plus profonde dans notre vie. Et s'il y a bien quelque chose qui a une grande place dans notre vie, hein, peut-être que nous allons être libérés de certaines choses, hein, quelques passions, quelques vices de notre vie. Ça va être dit facile, hein, facile dans un sens où ça va être plus facile au Seigneur de nous libérer, hein, de ces choses-là que l'orgueil qu'il y a au fond de nous. C'est quelque chose qui est enraciné dans la chair de l'homme et qu'il faut une grande dose d'humilité pour que nous soyons débarrassés et pour que nous puissions être libres. C'est pourquoi j'aimerais lire un petit verset de l'Évangile avec vous, dans l'Évangile de Matthieu, le chapitre 18, hein, où les disciples s'approchèrent du Seigneur pour leur poser une question. Hein, le chapitre 18 de Matthieu, le verset 1er, nous dit: En ce moment, les disciples s'approchèrent de Jésus et lui dirent: Qui donc est le plus grand dans le royaume des cieux? Eh bien, en lisant ces quelques versets, nous voyons que les disciples étaient animés par un désir de grandeur. Que nous voulons ou que nous ne voulons pas, c'est dans la chair de tous les hommes de savoir qui est meilleur que l'autre. Hein? Et c'est la vie de la compétition dans le monde. Hein? Chacun essaye de faire tout pour être les meilleurs. Chacun essaye de pousser les autres pour se faire une place. Il y a même qui est prêt, hein, à trahir les uns, à trahir les autres pour arriver à ses fins. Hein? Et Jésus va leur dire, hein, va leur expliquer quelle attitude qu'il faut avoir dans leur cœur pour pouvoir entrer dans son royaume, pour avoir une place dans son royaume, pour être reconnu comme quelqu'un qui fait partie de son royaume. Hein? Et le Seigneur va leur dire: Voilà comment vous avez besoin de vous comporter si vous voulez être quelqu'un dans mon royaume. Si vous voulez être grand, eh bien, voilà l'attitude qu'il faut y avoir dans votre cœur. Hein, c'est que le Seigneur voulait leur dire: si vous voulez être grand, eh bien, il ne faudrait pas oublier de passer par la première étape. Pour en dire, il faut d'abord être né et être petit. Et ensuite, on grandit. C'est pourquoi la première étape que le Seigneur va leur demander, c'est d'avoir une attitude d'enfant, hein, dans sa maison. Le verset 3 nous dit, je vous le dis en vérité, si vous ne vous convertissez et si vous ne devenez pas comme des petits-enfants, vous n'entrerez pas

0: dans mon royaume. Jésus est en train de leur dire, il faut qu'il y ait une régénération. Il faut qu'il y ait une conversion. C'est-à-dire, il faut que notre cœur, notre mentalité, notre façon de voir soit transformée de manière à ce que nous puissions recevoir le cœur de Jésus en nous et pour que nous puissions vivre par cette vie dans notre cœur, c'est-à-dire la vie de Jésus en nous, c'est cette vie de l'Esprit, cette vie où nous recherchons pas notre gloire, mais nous recherchons la gloire du Seigneur. Et l'exemple du petit enfant pour nous montrer tout simplement qu'un enfant, quand il est dans la maison, il ne recherche pas quoi que ce soit de plus grand, de grand. Il n'est pas animé par un esprit d'orgueil. Il n'est pas à la recherche d'être reconnu. Il n'est pas à la recherche de la gloire. Il est dans la maison, il vit dépendant de ses parents et il vit tout simplement dans le repos de son cœur et il profite de l'affection et de l'amour qui lui est donné à travers de ses parents. Et Jésus lui dit encore, il dit, « Et quiconque reçoit en mon nom un petit enfant comme celui-ci me reçoit moi-même. » Le Seigneur est en train de lui dire, que nous avons besoin de vivre comme un petit enfant dans la maison et nous avons besoin aussi d'accueillir les autres comme un petit enfant. C'est-à-dire de ne jamais vouloir rechercher en retour quoi que ce soit à l'égard de nos frères. Mais souvent des fois, on peut recevoir quelqu'un ou bien faire quelque chose pour quelqu'un dans le but de tirer gloire dans ce que nous faisons. Et là aussi, c'est un moyen pour nous de chercher à avoir de la reconnaissance. Là aussi, c'est un moyen pour nous de nous positionner comme quelqu'un qui est au-dessus. Mais le Seigneur nous dit de recevoir notre frère, de faire les choses comme nous le faisons pour un enfant. Quand nous manifestons notre cœur envers un enfant, eh bien, nous allons rien réclamer de cet enfant-là. Mais nous allons lui donner de tout notre cœur parce que nous savons que c'est un petit enfant et qu'il ne pourra rien nous donner en retour si ce n'est qu'un amour. Donc, c'est pourquoi, mes frères et mes sœurs, j'aimerais vous encourager ce matin comment nous avons besoin de servir le Seigneur dans cet état d'esprit. D'ailleurs, j'aimerais lire un petit verset avec vous dans l'évangile de Jean où le Seigneur nous donne un exemple, comment il a servi et comment nous devons servir. Et je suis sûr que nous tous, nous connaissons ce verset. Et il nous dit, ça nous parle du jour où Jésus a lavé les pieds de ses disciples, et où il a montré un signe d'humilité, comment les disciples avaient besoin, eux aussi, de prendre l'exemple sur lui en tant que Seigneur, en tant que Fils de Dieu, en tant que le Messie, et comment les disciples avaient besoin de prendre exemple sur lui. Il dit, si donc, le verset 13, chapitre 13 du verset 14, il nous dit, « Si donc je vous ai lavé les pieds, moi le Seigneur et le Maître, vous devez aussi vous laver les pieds des uns les autres. Car je vous ai donné un exemple afin que vous fassiez comme je vous ai fait. Et en vérité, je vous le dis, le serviteur n'est pas plus grand que son Seigneur, ni l'apôtre plus grand que celui qui l'a envoyé. Si vous savez ces choses, vous êtes heureux, pourvu que vous les pratiquiez. » Donc, là, le Seigneur est en train de nous donner une leçon, un exemple de quelle manière nous avons besoin de le servir. Quelle attitude nous avons besoin d'avoir? Il dit, « Moi, le Seigneur et le Maître, je me suis abaissé pour vous laver les pieds, pour vous donner un exemple de manière à ce que vous puissiez faire comme je l'ai fait. » Donc, ce que je veux vous encourager ce matin, comment cette attitude d'humilité a besoin de venir dans notre cœur. Sur ces quelques paroles, eh bien, j'espère que cela vous a encouragé et on se donne rendez-vous pour une prochaine session.
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3: Beau temps pour la Saint-Louis, plusieurs jours sans pluie. Bonjour à tous, nous sommes le 25 août, journée mondiale pour la fin du spécisme, à l'initiative de quelques groupes en faveur de la cause animale. Cette journée vise donc tout simplement à la suppression du spécisme et la reconnaissance de l'égalité homme-animal. Évidemment qu'il faut dénoncer la souffrance animale, l'élevage intensif, les mauvais traitements, les souffrances inutiles, lors de transports dont on ne comprend pas toujours l'intérêt et les abattoirs qui méritent bien leur nom. Mais quitte à choisir, j'ai la candeur de penser que je tenterai de sauver la vie d'un enfant avant de me préoccuper de celle d'un chien. Et pourtant, mes amis les chiens savent comme je les aime. 25 août 1248, le roi de France Louis IX, futur Saint-Louis, s'embarque à Aiguemorte pour une 7e croisade avec sa femme Marguerite de Provence. Avant de partir, le roi a confié le gouvernement à sa mère Blanche de Castille. Accompagné de plus de 20 000 hommes, il atteint le delta du Nil et s'empare de Damiette. Puis il bat l'armée du sultan, composé de mercenaires appelés Mamelouks. Mais la situation se retourne tragiquement. Louis IX est finalement capturé par ces mêmes Mamelouks ainsi que 1200 de ses hommes. Au bout d'un mois seulement, ils sont en définitive libérés contre une rançon de 200 000 livres et bien sûr l'évacuation de Damiette. Pour la petite histoire, son prénom qui a été au total porté par 19 rois de France dérive de Clovis ou Clodowing. Les chroniqueurs médiévaux ont latinisé son nom sous la forme de Ludovicus avant qu'il ne soit francisé sous sa forme actuelle, Louis. Naissance de Ricet-Barrier en 1932, chanteur fantaisiste qui nous a quittés en 2011. Le vendredi 25 août 1944 à 15h30, le général Jacques-Philippe Leclerc de Hauteclocque, 43 ans, reçoit à Paris, devant la gare Montparnasse, la capitulation des troupes d'occupation de la capitale. Un peu plus tard, sur le perron de l'hôtel de ville, devant une foule enthousiaste et joyeuse, sous un beau soleil estival, le général de Gaulle improvise en des termes flamboyants la libération de la capitale. 1961. Naissance de William Billy Ray Cyrus, chanteur américain notamment de musique country. Il fut d'abord tenté par une carrière de joueur de baseball avant de quitter l'école pour entrer dans un groupe nommé Sleigh Dog. Avec son frère, 2 ans plus tard, il faisait un succès avec le célèbre Archie Breaky Heart de son album Some Gave All, est devenu une célèbre danse en ligne. Plusieurs albums suivent, mais en 1996, le titre Trail of Tears, dans lequel il raconte une partie du génocide indien, lui vaut le boycott de certaines stations de radio américaines. En 2001, il commence une carrière d'acteur avec la série télévisée Doc, dont il est la vedette principal. Nous l'écoutons aujourd'hui. Billy Ray Cyrus, I Need You Now.

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1: Je vous invite à entrer dans la liberté glorieuse des enfants de Dieu ce soir. Et soyez libres de danser, de sauter, de pleurer, de rire, parce que sa bannière sur nous, c'est l'amour.

L'Éternel fut adressé à Jonas en ces mots. Lève-toi, va à Ninive, la grande ville, et crie contre elle, car sa méchanceté est montée jusqu'à moi. Et Jonas se leva pour s'enfuir à Tarsis, loin de la face de l'Éternel. Il descendit à Jaffo et il trouva un navire qui allait à Tarsis. Il paya le prix du transport et s'embarqua pour aller avec les passagers à Tarsis, loin de la face de l'Éternel. Mais l'Éternel fit souffler sur la mer un vent impétueux, et il s'éleva sur la mer une grande tempête. Le navire menaçait de faire naufrage. Les mariniers eurent peur. Ils implorèrent chacun leur Dieu, et ils jetèrent dans la mer les objets qui étaient sur le navire afin de se le rendre plus léger. Jonas descendit au fond du navire, se coucha et s'endormit profondément. Le pilote s'approcha de lui et lui dit : Pourquoi dors-tu ? Lève-toi, invoque ton Dieu, peut-être voudra-t-il penser à nous, et nous ne périrons pas. Et ils se dirent l'un à l'autre : Venez et tirons au sort pour savoir qui nous attire ce malheur. Ils tirèrent au sort, et le sort tomba sur Jonas. Alors ils lui dirent : Dis-nous qui nous attire ce malheur ? Quelles sont tes affaires et d'où viens-tu ? Quel est ton pays et de quel peuple es-tu ? Il leur répondit : Je suis hébreu et je crains l'Éternel, le Dieu des cieux, qui a fait la mer et la terre. Ces hommes eurent une grande frayeur et lui dirent : Pourquoi tu fais cela ? Car ces hommes savaient qu'ils fuyaient loin de la face de l'Éternel parce qu'il leur avait déclaré. Ils lui dirent : Que te ferons-nous pour que la mer se calme envers nous ? Car la mer était de plus en plus orageuse. Il leur répondit : Prenez-moi et jetez-moi dans la mer, et la mer se calmera envers nous et envers vous. Car je sais que c'est moi qui attire sur vous cette grande tempête. Ces hommes ramaient pour gagner la terre, mais ils ne le purent, parce que la mer s'agitait toujours plus contre eux. Alors ils invoquèrent l'Éternel, dirent : Ô Éternel, ne nous fais pas périr à cause de la vie de cet homme, et ne nous charge pas du sang innocent, car toi, Éternel, tu fais ce que tu veux. Puis ils prirent Jonas et le jetèrent dans la mer, et la fureur de la mer s'apaisa. Ces hommes furent saisis d'une grande crainte de l'Éternel, et ils offrirent un sacrifice à l'Éternel et firent des vœux. Bon, c'est l'histoire de Jonas que je vous lisais dans la Bible, dans le texte de Jonas, le premier chapitre. Vous savez ensuite ce qu'il advint. Ce chant nous était interprété par Louis Armstrong avec beaucoup d'humour, avec beaucoup d'ironie même, parce que c'est une histoire quand même très gaie et qui se termine bien. Alors aujourd'hui, on va faire quand même un grand tour dans les personnages bibliques. On va un petit peu visiter ces personnages et se les remémorer, revoir un petit peu ceux qui ont habité notre enfance et ces personnages, ces grandes figures de l'Ancien Testament. La dernière fois, nous avons parlé d'Ézéchiel. Je souhaite vous en offrir aujourd'hui une version par les Stars of Faith. C'est un groupe qui existe depuis 1958 et qui a été célèbre en France pour sa création de Black Nativity et qui maintenant nous interprète Ézéchiel. Tout de suite après, nous écouterons l'histoire de Daniel. Mais avant l'histoire de Daniel, par The Alabama Singers, nous écoutons maintenant donc Ézéchiel par Frances Stedman, qui est la soliste de ce groupe Stars of Faith, qui a été donc, comme je vous l'ai dit, créé en 1958 sous l'impulsion de Ward Singers.

Daniel résolut de ne pas se souiller par les mets du roi et par le vin dont le roi buvait, et il pria le chef des eunuques de ne pas l'obliger à se souiller. Dieu fit trouver à Daniel faveur et grâce devant le chef des eunuques. Le chef des eunuques dit à Daniel, « Je crains mon seigneur, le roi, qui a fixé ce que vous devez manger et boire. Car pourquoi verrait-il votre visage plus abattu que celui des jeunes gens de votre âge ?» Tel est le début de l'histoire, tel qu'on peut la lire dans Daniel, dans l'Ancien Testament. Daniel, qui avait les faveurs du roi et qui interprétait les songes pour lui, et qui ensuite fut mis en disgrâce parce que le songe était difficile à interpréter, il fut ensuite, bien sûr, jeté dans la fosse aux lions. Et grâce à sa foi, à ses prières, il fut sauvé, et c'est ainsi que The Alabama Singers nous donne l'histoire de Daniel.

Un chant plus serein maintenant nous sera interprété par Paul Robeson. Et il nous raconte l'histoire de Jacob. Il nous dit qu'il faut, monter, il faut « we'll climb Jacob's ladder », il faut grimper, il faut gravir pas à pas les barreaux de l'échelle de Jacob.

C'était Paul Robeson qui nous offrait cette histoire de Jacob. Maintenant, nous allons revenir avec un spirituel peut-être plus traditionnel, quoique ce ne soit pas le mot, parce que là aussi, nous aurons l'occasion de parler des modes musicales. Et Paul Robeson est tout à fait dans une tradition. Le groupe que je vous propose est dans une autre tradition. Il est peut-être... il est très connu en France, c'est peut-être le groupe le plus connu en France. J'ai nommé le Golden Gate Quartet, avec Wilson comme chef de ce groupe. À l'époque, il y avait encore Clyde Wright. Et puis, je vous offre donc trois histoires, qui sont tout d'abord celles d'Elie. Ensuite, nous pourrons écouter l'histoire du petit David qui jouait sur sa harpe. Et ensuite, la Samaritaine au puits.

Voilà l'histoire de d'Élie qui attendait le feu donc sur son chariot. Et puis maintenant, ce morceau très enlevé, très gai, très frais, du petit David qui jouait sur sa harpe.

C'était l'histoire de ce petit berger, David, qui avait mille cordes à sa harpe, mais bien sûr qui se battait contre David. Alors si les personnages féminins ne sont pas excessivement nombreux dans la Bible, ils sont quand même très présents et très typés. Et ils ne sont pas, en aucun cas d'ailleurs, oubliés dans les chants populaires et religieux, que sont les spirituals. Et c'est ainsi que nous avons maintenant la Samaritaine, c'est la femme au puits.

Le jour des pains sans levain, où l'on devait immoler la Pâque, arriva. Et Jésus envoya Pierre et Jean en disant, « Allez nous préparer la Pâque afin que nous la mangions. » Ils lui dirent, « Que veux-tu que nous la préparions ?» Il leur répondit, « Voici, quand vous serez entrés dans la ville, vous rencontrerez un homme portant une cruche d'eau. Suivez-le dans la maison où il entrera. Et vous direz au maître de la maison, « Le maître te dit, où est le lieu où je mangerai la Pâque avec mes disciples ?» Et il vous montrera une grande chambre haute, meublée. C'est là que vous préparez la Pâque. Ils partirent et trouvèrent des choses comme il leur avait été dit. Et ils préparèrent la Pâque. L'heure étant venue, il se mit à table et les apôtres avec lui. Il leur dit, « J'ai désiré vivement de manger cette Pâque avec vous avant de souffrir, car je vous le dis, je ne la mangerai plus jusqu'à ce qu'elle soit accomplie dans le royaume de Dieu. » Et ayant pris une coupe et rendu grâce, il dit, « Prenez cette coupe et distribuez-la entre vous, car je vous le dis, je ne boirai plus désormais du fruit de la vigne jusqu'à ce que le royaume de Dieu soit venu. » Eh bien, c'est l'histoire de la chambre haute qui nous est contée par Malia Jackson. Malia Jackson, une, sinon la plus grande chanteuse de gospel qui s'est toujours refusée à chanter des chansons et des chants profanes, qui nous interprète cette chambre haute. Parce que si nous nous sommes promenés au cours de cette émission à travers la Bible et si nous avons un petit peu écouté l'histoire des personnages historiques, légendaires et bibliques, le personnage central de tous ces Gospels et de tous ces Negro Spirituals reste Jésus, Jésus-Christ. C'est ainsi que nous écoutons maintenant « In the Upper Room », dans la chambre haute, par la grande Malia Jackson.

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Elle a été réalisée par Danny. Au revoir et à bientôt.

Voici votre flash d'information pour ce mardi. On va commencer en parlant éducation, puisque les violences sexistes et sexuelles vont être mieux signalées à l'école, puisque notamment à partir de cette rentrée, les élèves pourront donc signaler par écrit et de manière anonyme dans un premier temps s'ils sont victimes de violences sexistes ou sexuelles. Le dispositif sera intégré au questionnaire annuel sur le harcèlement scolaire distribué aux élèves de la grande section de maternelle jusqu'à la terminale. Au total, près de 10 millions d'élèves sont concernés. Les élèves qui le souhaitent pourront également laisser leurs coordonnées afin d'être accompagnés par un adulte de confiance. Le ministre de l'Éducation, Édouard Geffray, souhaite élaborer ce nouveau questionnaire avec les personnels scolaires, les associations de parents et des experts, notamment des pédopsychiatres. L'objectif est donc de mieux détecter des violences dont l'ampleur reste encore difficile parfois à mesurer. Et puisque l'on est sur le volet de l'école, rappelons que c'est une nouveauté pour cette rentrée avec l'utilisation du téléphone portable et des autres objets connectés qui sera interdite dans les lycées à partir du 1er septembre 2026. Une mesure déjà appliquée à l'école et au collège, mais désormais étendue au lycée. Mais il faut le dire, son application risque d'être compliquée dans de nombreux établissements. Le premier problème, tout d'abord le calendrier. La loi a été promulguée seulement quelques jours avant la rentrée, alors que chaque lycée doit adapter son règlement intérieur. Celui-ci doit être préparé, soumis à différentes instances, puis voté par le conseil d'administration, une procédure difficile à mener pendant les vacances scolaires. Autre difficulté, faire respecter l'interdiction au quotidien, puisque dans un lycée, les élèves sont nombreux et circulent librement entre les cours. Les personnels devront donc contrôler l'utilisation des téléphones portables dans les couloirs, la cour ou encore la cantine. Des chefs d'établissement estiment déjà qu'il sera impossible de surveiller chaque élève en permanence. Se pose également la question de savoir où placer les téléphones. Chaque établissement devra définir son propre fonctionnement. Est-ce que ce sera les téléphones rangés dans le sac, mis à l'écart ou dans un système de stockage spécifique ? Le ministère laisse une certaine liberté au lycée sur ses modalités et enfin le téléphone reste parfois utilisé pour des raisons pédagogiques ou pratiques, consulter notamment son emploi du temps, un changement de salle ou réaliser un exercice en classe. En tout cas, en cas d'infraction sur ce volet concernant les téléphones portables au lycée, les réponses pourront aller de la punition à la confiscation du téléphone, voire à une procédure disciplinaire dans les situations les plus graves. L'interdiction

Le village, situé au sud de Carcassonne, a été durement touché. Environ 300 habitations ont été endommagées et plusieurs dizaines de personnes ont été blessées. Le dernier bilan fait état de 39 à 41 victimes selon les différents points de situation, dont plusieurs hospitalisations. Plus de 120 sapeurs-pompiers ont été mobilisés sur place. Puis un deuxième phénomène a ensuite concerné l'Hérault, alors que la même dégradation orageuse progressait vers l'est, avec des phénomènes tourbillonnaires et de violentes rafales qui ont été signalées dans le département, avec de nombreux dégâts matériels et plusieurs dizaines d'interventions de pompiers. Ces deux phénomènes s'inscrivent donc dans un épisode orageux particulièrement violent qui a touché une large partie du sud de la France, avec les fortes pluies, de la grêle et puis ces fortes rafales de vent. L'Aude et l'Hérault faisaient partie donc de ces nombreux départements placés en vigilance orange face à ces orages ce lundi. Revenons maintenant plus particulièrement sur notre territoire. On va commencer en parlant du Trophée des Hauts de Rouen. Et oui, la ville de Rouen organise ce jeudi 27 août la troisième édition du Trophée des Hauts de Rouen au stade François Salomon. Au programme, un tournoi multisport inspiré des Olympiades avec des équipes de jeunes de 11 à 15 ans représentant différentes structures du quartier. Les 16-25 ans pourront également participer à des défis inspirés de Koh-Lanta avec un week-end à Center Park à gagner. Une trentaine d'acteurs locaux seront aussi présents pour informer les habitants, tandis que des structures gonflables seront proposées aux enfants. Le rendez-vous est ouvert à tous de 10h30 à 12h15, puis de 14h à 17h30, l'entrée est gratuite. Et puis d'autres idées de sortie en Seine-Maritime, tout d'abord à Saint-Aubin-les-Elbeufs avec une nouvelle guinguette qui s'installe jeudi soir au port de Plaisance de 18h30 à 22h30 avec Émilie et Jérôme Ortet qui proposeront un répertoire mêlant musette et variétés françaises et internationales. Toujours dans le secteur du port, une dizaine d'artisans et de commerçants locaux participeront à un marché nocturne. Il y aura des food trucks et des buvettes sur place ainsi que des jeux géants en bois. L'entrée est libre. Pour ce qui est de Rouen, les enfants de 4 à 12 ans peuvent découvrir cette semaine le patrimoine de la ville d'une manière assez originale avec les ateliers et patati et patrimoine. Au programme, découverte de monuments comme la cathédrale ou le gros horloge, mais aussi des activités créatives autour du patrimoine avec des modelages, de la peinture et bien d'autres choses. Les ateliers ont lieu à l'atelier du patrimoine rue Victor Hugo. Les tarifs vont de 2,50 euros à 5 euros sur réservation. Et puis à Bouville, la commune célèbre ce week-end un anniversaire particulier, ses 200 ans. Samedi soir, après un repas à place, un spectacle son et lumière consacré à l'histoire du château de Bouville avec des comédiens, chevaux et jeux de lumière. Dimanche, la fête se poursuivra avec la course, la bouvillaise, un déjeuner animé et également une grande cavalcade dans les rues du village. Les animations sont accessibles gratuitement à l'exception du spectacle du samedi soir proposé à 3 euros au profit de l'association Ensemble avec Maël. C'est la fin de ce flash d'informations et nous vous souhaitons de passer un très bon moment avec la suite de vos programmes sur Radio La Sentinelle. Voici votre météo pour ce mardi après-midi. Alors ce mardi, on aura un temps visiblement plus nuageux hein, sur l'ensemble de la région, avec un peu plus de vent même dans l'heure. Et pour ce qui est de Rouen, on a un risque d'orage, donc prudence. Pour les températures, elles varieront entre 24 et 28 degrés, à peu près 24 degrés du côté de Dieppe, 27 au Havre et à Évreux, et 28 degrés à Rouen.

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1: Ou comment échapper aux maladies de civilisation. Une série d'émissions réalisées avec le concours du docteur Patrick Guenin. Docteur, bonjour.
0: Bonjour.
1: Heureuse de vous retrouver pour découvrir comment cheminer vers cette destination qui est précieuse à chacun, la santé. Tout d'abord, est-ce dire que nous pouvons y aller de toute manière vers cette santé ?
0: Non, il faut. Je pense qu'il vaudrait mieux dire aux auditeurs, il faut limiter les dégâts. Mm-hmm. Je crois que c'est une. Enfin, c'est peut-être pas une bonne formule, mais en tout cas, ça situe bien le problème. Vous savez qu'on parle de mérite, hein, est-ce qu'on peut atteindre une certaine sainteté, hein, dans les milieux religieux? Ben, au point de vue alimentaire, c'est exactement la même chose. On ne peut pas atteindre la santé parce qu'on ferait tout bien. Mm-hmm. Mais il vaut mieux tout bien faire pour arriver à avoir le meilleur.
1: Voilà, parce qu'en faisant tout mal, on n'arrivera à coup sûr pas vers la santé.
0: Ouais. Et là, nous sommes donc dans le domaine actuellement de l'alimentation, qui n'est pas le seul domaine, hein. Je voudrais bien rappeler aux auditeurs que nous étudierons ultérieurement l'exercice physique et également les toxiques.
1: L'alimentation, c'est un volet de cette recherche de la santé, de cette recherche de finalement préserver ce capital santé qu'on a tous eu au départ.
0: Et c'est un volet très important.
1: Très important.
0: Oui, très important.
1: Il est dit, je crois, un petit peu en effet de ce qu'on mange.
0: Oui.
1: On l'a entendu dire.
0: Et je crois que c'est surtout très intéressant d'en parler parce qu'il y a actuellement dans les milieux scientifiques un consensus. Mm-hmm. Et c'est assez rare.
1: Cela devient tout à fait scientifique.
0: Oui, oui. Mais où tout le monde est quasiment d'accord, au détail près, bien sûr.
1: Donc finalement, la nouvelle cuisine que l'on prône depuis quelques années finit par gagner
0: du terrain. C'est peut-être une résultante de ces découvertes scientifiques.
1: La nouvelle cuisine, la nouvelle façon d'atteindre la santé. Vous nous parliez lors de la dernière émission des groupes alimentaires pour voir quel pouvait être le régime idéal.
0: Et j'aimerais presque qu'on arrive à le déterminer aujourd'hui, ce régime idéal. Il est certain, et je pense que vous le comprenez bien, que j'ai une idée derrière la tête. Je vous ai mené quelque part. C'est évidemment un a priori, je le reconnais tout à fait, mais j'espère avoir apporté des éléments et une conviction qui peuvent permettre peut-être aux gens de réfléchir à ce problème.
1: Donc si c'est un a priori, on peut penser qu'il est étayé par des notions scientifiques.
0: Oui, tout à fait.
1: Je rappelle que vous êtes médecin et passionné de tout ce qui concerne la médecine préventive. Donc on va voir dans quelle mesure nous pouvons le définir, ce régime, parce que là ça devient très concret, donc très intéressant, très pratique. Et puis qu'est-ce que chacun peut en
0: faire? Alors moi j'aimerais très rapidement rappeler que cette alimentation idéale, il semblerait qu'il y a donc des principes à essayer de mettre en pratique. Et j'aimerais juste les citer à nouveau pour rappeler ça aux auditeurs et puis peut-être pour ceux qui n'ont pas eu la possibilité d'entendre toutes les émissions. Alors, il faut diminuer les sucres rapides. Il faut prendre note. Hein. Diminuer les sucres rapides, augmenter les sucres lents.
1: Alors, donc, peut-être rappeler, sucre rapide,
0: c'est le saccharose, c'est le sucre.
1: C'est ce...
0: Et tout les sucres lents, c'est...
1: Tout ce qui a le goût de sucre, vous nous aviez dit, qui est de saveur attractive.
0: Voilà. Alors que les sucres lents, c'est les amidons. Ce sont les amidons, en gros. Tout ce qu'on peut dire aussi les féculents, si on préfère, mais enfin, tout ce qui est donc céréales, essentiellement. Les fruits aussi sont souvent des sucres semi-lents, puisqu'il y a des sucres rapides dedans, mais qu'ils sont sous forme de sucres semi-lents. Donc, il faut augmenter les sucres lents, doubler, et diminuer au moins de moitié les sucres rapides, première chose. Deuxièmement, il faut que les protéines soient maintenues à leur niveau actuel. Il ne faut pas en manger plus. On a tendance à en manger trop, mais il faut être à peu près à 15% des calories pour les protéines. Pour ce qui concerne les graisses, il faut que la quantité totale des graisses soit diminuée de 25% et que l'on s'attache à prendre surtout des graisses non saturées, donc mono ou polyinsaturées. Et les graisses insaturées sont les graisses d'origine végétale par rapport aux graisses saturées qui sont surtout d'origine animale.
1: Ce concept de graisses saturées insaturées, on en entend un petit peu parler depuis quelques années avec justement des publicités, des produits qui apparaissent. Donc il est peut-être plus facile de les trouver. Par contre, lorsque vous dites qu'il faut diminuer de tant de pourcents les graisses, est-ce que cela concerne chacun? Est-ce que tout le monde mange trop gras? Est-ce que c'est par rapport à un constat?
0: Tout ce qu'on donne ici sont des chiffres statistiques. Et bien sûr, il y a sûrement des gens qui n'en mangent pas assez parce qu'ils sont trop pauvres et d'autres qui en mangent trois fois trop. Mais disons, en globalité, en totalité, c'est donc 25% de trop. On doit diminuer la ration de graisse de 25% pour favoriser davantage la quantité de sucre lent. Hein, c'est ici un shiftage à faire, enfin un changement à faire, c'est dans ce sens-là. Les protéines, elles, restant les mêmes, avec des protéines complètes si possible.
1: Protéines complètes ?
0: Alors, qui contiennent tous les acides aminés essentiels, comme nous l'avons expliqué. Mm-hmm. C'est clair ? Est-ce que ça vous
1: oui,
0: va ?
1: Oui, je crois que ça commence bon. À être
0: il
1: un
0: faut
1: peu
0: qu'il
1: plus
0: y
1: clair.
0: Ait beaucoup de vitamines dans ces aliments.
1: Donc des aliments crus notamment ?
0: Alors, oui, cru, pour certains, il faut qu'il soit entier, non raffiné, d'accord ?
1: Cela concerne les vitamines B, notamment, si je me souviens ?
0: Oui, pour les vitamines B, les vitamines C, c'est surtout dans les crudités, bien sûr. Et il faut donc que ce soit des aliments frais, si possible crus, dans la mesure, pour certains d'entre eux, en tout cas, ce qui concerne les fruits et les légumes, parfois. Et puis, donc, qu'il y ait des aliments non raffinés. Il faut qu'il y ait un apport suffisant d'eau dans l'alimentation et bien sûr un apport d'eau par ailleurs. De plus, il faut qu'il y ait une quantité importante de minéraux contenus dans ces aliments. Voilà les requis.
1: Voilà, donc c'est avec ça qu'on va faire un régime idéal.
0: Ouais. Alors qu'est-ce qu'on fait maintenant, quel est le constat? Qu'est-ce qu'on fait?
1: Qu'est-ce qu'on fait en pratique, vous dire?
0: Quel est le régime omnivore? Qu'est-ce qu'il apporte, lui? Mm-hmm. Ben justement, il apporte beaucoup de sucre rapide. Il apporte beaucoup de graisse parce qu'on mange une quantité importante de viande et de produits d'origine animale. Il apporte peu de minéraux et pas toujours beaucoup de vitamines parce que les aliments sont souvent raffinés, ils peuvent ne pas être frais et qu'on est dans le régime des repas tout prêts, hein, en boîte, etc.
1: Un petit peu beefsteak frites.
0: Exactement. Donc voilà ce que l'on fait et voilà ce qu'il faudrait faire. Alors je ne sais pas si vous avez une idée là-dessus, est-ce que ça vous dit quelque chose? Est-ce qu'il y a une orientation? Comment est-ce que l'on peut...
1: Alors, il me semble que déjà, j'ai parlé du beefsteak frites, ça me paraît justement peut-être pas l'hérésie, mais enfin quand
0: oui,
1: même
0: si,
1: pratiquement
0: si.
1: Le synonyme, puisqu'il y a à la fois beaucoup de matières grasses, peu de légumes
0: de
1: qui ont des vitamines.
0: Oui, il y a des matières grasses cuites, il y a beaucoup de matières grasses dans la viande et dans les frites aussi. Il y a peu de vitamines, effectivement. Il y a un certain nombre de vitamines, on ne va pas dire qu'il n'y en a pas, mais il y a un tout petit peu de vitamines et il n'y en a pas tout. Et il est certain qu'il manque, en tout cas, largement des fruits et des légumes dans ce beefsteak frites, hein, si on en prend tel que.
1: Voilà, et puis les fibres sont quasiment inexistantes.
0: Voilà.
1: Donc on va découvrir ce régime idéal que vous nous proposez dans un instant.

0: Oui, juste avant la pause musicale, on a parlé donc des fibres et c'était un oubli de ma part de ne pas avoir mentionné ça dans la liste, le listing des choses qui sont importantes dans ce régime que je considère non pas comme idéal, mais en tout cas comme souhaitable.
1: Ça prouve en tout cas que le message était passé, que je m'en souvenais des
0: Très
1: autres
0: bien,
1: émissions.
0: félicitations. Donc,
1: Alors, ces fibres sont importantes.
0: oui, ils sont
1: Ça fait partie des découvertes modernes
0: Oui,
1: de la
0: moderne
1: nutrition.
0: et des manques de la nutrition occidentale classique.
1: Des quelques erreurs de notre civilisation
0: Tout à fait.
1: occidentale.
0: Et donc, avec des conséquences sur les maladies de civilisation.
1: Alors, ça débouche sur justement une façon d'éviter ces erreurs et des changements dans nos habitudes alimentaires.
0: Oui. Alors, je vous pose la question, quel type de régime ça vous suggère? Est-ce que ça vous suggère quelque chose? Ou peut-être rien?
1: Bon, plus de fibres, plus de vitamines, moins de gras, on pourrait penser qu'il y a quand même un petit peu une diminution de la viande.
0: Oui, effectivement.
1: Au profit de végétaux,
0: Oui, je pense
1: pour
0: que
1: rester
0: le
1: clair.
0: régime idéal, si je devais reprendre la formulation du professeur Renaud, qui est un chercheur de l'INSERM de Lyon, il disait l'alimentation devrait consister a priori de fibres, de céréales, de fruits et de légumes en priorité.
1: En
0: C'est
1: base,
0: la
1: hein.
0: base de l'alimentation, auquel on rajoutera des produits laitiers en quantité modérée et éventuellement du poisson et de la viande. Voilà la formulation d'un savant, si je peux le dire. Pour ma part, je pense qu'un régime que j'appellerais ovo-lacto-végétarien est un
1: Ovo, il y a
0: régime
1: des œufs
0: les œufs,
1: lactaux,
0: le
1: les
0: lait,
1: produits
0: les produits
1: laitiers.
0: laitiers et donc les végétaux, donc céréales, fruits et légumes. Mais bien inverser la formulation fruits, céréales, légumes comme étant la base de l'alimentation et non pas une espèce de complément.
1: Alors, est-ce que justement, ce n'est pas ce qui se passe souvent, ne serait-ce qu'au restaurant, un gros morceau de viande et un petit
0: Tout
1: accompagnement?
0: à fait. Par exemple, et même si on prend un menu type d'un bon repas, ben vous verrez, il n'y a pratiquement que des protéines. Hein, on commence par une entrée qui est souvent un pâté, ensuite on a un poisson, puis une viande, et ensuite du fromage, et puis une glace. Eh bien, vous pouvez voir là, il y a vraiment le summum du déséquilibre. Donc, un
1: Ah.
0: régime ovo-lacto-végétarien répond aux critères que nous avons définis et n'est pas quelque chose de philosophique. Il n'est pas question de dire il ne faut pas manger de viande. Il faut simplement dire qu'il vaudrait mieux manger peut-être autre chose.
1: Mais que
0: Et
1: justement,
0: autrement.
1: manger de temps en temps de la viande ou du poisson pour se faire plaisir, à ce moment-là, ne va pas déséquilibrer notre régime.
0: Tout à fait. Non, ce n'est pas quelque chose qui a en soi quelque chose qui est toxique, qui est poison, qui n'est pas bon. Mais l'emploi trop important, trop fréquent et privilégié, parce que nous sommes des privilégiés, c'est des questions économiques qui font cela, fait que nous avons une alimentation totalement déséquilibrée. Je crois que c'est très important. Un épidémiologiste japonais très très connu disait, ce n'est pas la peine d'interdire la viande à vos patients. Ce qu'il faut faire, c'est leur demander de manger des fruits et des légumes. Pendant ce temps-là, ils ne feront pas autre chose.
1: Donc une notion d'équilibre et d'harmonie. Vous avez plusieurs fois parlé, docteur, de déséquilibre. Je crois que quand même certaines personnes ont peur d'être déséquilibrées avec un régime végétarien. Peut-être on en parlera prochainement parce que ça peut être aussi un souci.
0: Je voudrais, dans une prochaine émission, la prochaine, faire une petite révision historique des régimes de l'Antiquité, du Moyen Âge, enfin voir quels ont été les concepts au cours de l'histoire, et puis arriver au XXe siècle.
1: Donc, en attendant cette émission, bien, on va forcer un petit peu sur les céréales, sur les légumes et sur les fruits.
0: Ce serait un bon début.
1: À très bientôt.
0: À bientôt.
1: C'était Destination Santé, une série d'émissions réalisées avec le concours du docteur Patrick Guenin. Dany au micro. À bientôt. Si vous avez envie d'avoir sous la main des tableaux, des chiffres, des exemples, demandez-nous le livre Croquer la vie. C'est un livre que suit le docteur Guenin pour nous présenter ses émissions, pour que vous ayez une base écrite. Croquer la vie, c'est un livre qui est paru aux éditions Vie et Santé.

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1: Amis auditeurs, dans la série d'émissions au cours desquelles nous vous présentons différents livres bibliques, aujourd'hui, dans cette série, nous avons choisi l'un des plus importants par sa valeur doctrinale. Nous voulons parler de la lettre que l'apôtre saint Paul écrivit aux Romains. C'est pourquoi nous nous permettons de requérir toute votre attention. La lettre de saint Paul aux Romains représente une des plus belles synthèses de la doctrine de l'apôtre, encore qu'incomplètement développée. Elle fut écrite durant un séjour de 3 mois que l'apôtre fit à Corinthe au cours de son 3e voyage missionnaire, c'est-à-dire entre les années 57 et 58 de notre ère. Cette origine est attestée par cette allusion qu'il fit à son hôte Gaius et à un fonctionnaire des finances du nom d'Éraste, ainsi qu'à la diaconesse Phobé, originaire de Sancrèse, le port de Corinthe. Porteur de fonds collectés à Corinthe et dans plusieurs églises de Macédoine et d'Achaïe en faveur des pauvres de Jérusalem, Paul se disposait à retourner dans cette ville. Considérant que son ministère en Asie et en Macédoine était achevé, il avait l'ambition de porter l'Évangile en Espagne et, en passant, de rendre visite aux chrétiens de Rome dont il souhaitait faire la connaissance. Il espérait, entre autres, y trouver des aides qui auraient pu l'accompagner à l'autre bout de la Méditerranée. La lettre aux Romains présente 2 parties. La première, la plus courte, est doctrinale. La seconde expose la mise en pratique de la doctrine. Le thème de la lettre est comment être sauvé, ou mieux encore, comment on est sauvé. La première chose à faire est de croire en Dieu. La colère de Dieu, explique l'apôtre, se révèle du ciel contre toute impiété et toute injustice des hommes qui retiennent injustement la vérité captive. Car ce qu'on peut connaître de Dieu est manifeste pour eux, Dieu le leur ayant fait connaître. En effet, les perfections invisibles de Dieu, sa puissance éternelle et sa divinité, se voient comme à l'œil depuis la création du monde quand on les considère dans ses ouvrages. Ils sont donc inexcusables, puisque, ayant connu Dieu, ils ne l'ont pas glorifié comme Dieu et ne lui ont pas rendu grâce, mais ils se sont égarés dans leurs pensées et leur cœur sans intelligence a été plongé dans les ténèbres. Se vantant d'être sages, ils sont devenus fous et ils ont changé la gloire de Dieu incorruptible en image représentant l'homme corruptible, des oiseaux, des quadrupèdes et des reptiles. C'est donc en ouvrant les yeux sur la création que l'inconverti peut se convaincre de l'existence de Dieu, d'où l'obligation pour l'homme de se détourner de toute religion qui adore la créature au lieu du Créateur. L'apôtre montre ensuite l'inutilité du légalisme juif, affirmant qu'il n'y a aucun avantage pour le salut de l'homme. « Toi qui te donnes le nom de juif, dit-il, qui te repose sur la loi, et te glorifie de Dieu, qui connaît sa volonté, qui apprécie la différence des choses, étant instruit par la loi. Toi, qui enseignes les autres, tu ne t'enseignes pas toi-même. Toi qui prêches de ne pas dérober, tu dérobes. Toi qui te fais une gloire de la loi, tu déshonores Dieu par la transgression de la loi. Car le nom de Dieu est à cause de vous, blasphémé parmi les païens, comme cela est écrit. » Les Juifs n'ont-ils donc aucun avantage sur les païens ? Si, affirme l'apôtre. Il est grand de toute manière, et tout d'abord en ce que les oracles de Dieu t'auront été confiés. Et quoi ? Si quelques-uns n'ont pas cru, leur incrédulité anéantira-t-elle la fidélité de Dieu ? Loin de là. Que Dieu, au contraire, soit reconnu pour vrai, et tout homme pour menteur. L'homme est donc menteur par nature, et par nature aussi Dieu est véridique. Cette disparité fait que l'homme est inévitablement condamné. Nous arrivons alors au motif principal de la lettre, et qui est de montrer toute la distance qui sépare Dieu de l'homme et les moyens mis en œuvre pour, par le premier pour combler ce fossé. Le problème se présente ainsi. Parce qu'il est homme, l'homme est pécheur, quoi qu'il fasse. Il le demeure. La conséquence de cet état de péché devrait être la mort, selon la parole de Dieu qui déclare « Le salaire du péché, c'est la mort ». Mais la bonté de Dieu intervient. Elle lui a permis de trouver un moyen de concilier sa justice, qui veut la mort du coupable, et sa bonté, qui désire son salut. La condamnation qui pèse sur l'homme a été assumée par le Fils de Dieu qui est mort à notre place. C'est pourquoi l'apôtre affirme que les hommes sont justifiés par ce moyen qui constitue une grâce, un don. Auparavant, l'homme était déchiré en lui-même, entre deux tendances qui s'opposaient en lui. Paul avait découvert deux natures. Donc en l'homme, la chair, qu'il appelle aussi les membres et l'homme intérieur, ce qui est bon, je le sais, n'habite pas en moi, c'est-à-dire dans ma chair, avoue-t-il en parlant de son état antérieur à sa conversion. J'ai la volonté, mais non le pouvoir, de faire le bien. Je trouve donc en moi cette loi. Quand je veux faire le bien, le mal est attaché à moi. Car je prends plaisir à la loi de Dieu selon l'homme intérieur, mais je vois dans mes membres une autre loi qui lutte contre la loi de mon entendement et qui me rend captif de la loi du péché qui est dans mes membres. Cette lutte éprouvée par l'apôtre l'avait amené à pousser ce cri de désespoir qui devait être celui de tout homme, « Misérable que je suis !» et à se poser la question « Qui me délivrera du corps de cette mort ?» Car c'est à partir du moment où l'homme se rend compte de son impuissance absolue à se sauver par ses efforts ou par sa religion, qu'il se sent esclave du péché, qu'il éprouve le besoin d'en être libéré. C'est le thème de la grâce. L'esclavage du péché conduit à la mort. La liberté conduit à la vie éternelle. Lors du rachat d'un esclave, qui donc en payait le prix? L'esclave? Mais non. L'homme ne peut donc être sauvé par ses bonnes œuvres. Il lui faut être racheté par le seul qui soit capable de payer le prix, Jésus-Christ. Par reconnaissance pour ce don gratuit, pour cette grâce, l'homme libéré de la hantise de la mort éternelle va être appelé à prouver sa reconnaissance en se conduisant d'une manière digne de sa vocation céleste. Tout le reste de la lettre aux Romains est consacré justement à l'exposé du salut que nous attendons et du comportement des chrétiens dans l'attente du royaume des cieux. Amis auditeurs, vous vous en apercevez, il ne nous est pas possible de cerner ainsi en un espace de temps très court toute l'épître que l'apôtre saint Paul écrivit aux Romains. Ce que nous voulons simplement faire devant ce micro, c'est vous sensibiliser sur son contenu, afin de vous inviter à découvrir, page par page, cette merveilleuse lettre, écrite, voilà, bientôt 2000 ans, aux chrétiens de Rome. Je puis vous assurer qu'à nous, chrétiens du XXe siècle, aujourd'hui, elle a quelque chose à nous dire, bien sûr, parce que là où parle Dieu, il y a toujours une parole de Dieu adressée à l'homme.

0: L'accordéon aujourd'hui va vous faire voyager, va vous faire danser. Claude Lemire, bonjour.
1: Bonjour.
0: C'est notre but dans l'émission.
1: C'est le but de l'émission.
0: Alors nous allons partir en musique pour pas tarder avec Marcel Azola.
1: Oui, qui va nous interpréter La Mazurka des Champions, un titre qu'il a écrit et qui est une de ses compositions phares un petit peu, qui est jouée par tous les accordéonistes.

0: du avant, avaient ce qu'on appelle le feeling. Ils avaient une façon d'interpréter, un toucher du clavier qui était bien spécial, qui leur était bien particulier, quoi.
1: Oui, s'inspirer de la musique de Zigane, hein, on en a déjà
0: oui,
1: parlé.
0: Oui, comme Joe Privat, c'est des gens qui ont fréquenté beaucoup le milieu gitan. Ils ont été accompagnés ou ont joué avec toute la famille des Ferré, Sarane Ferré, Matelot Ferré, des guitaristes gitans, et même Django Reinhardt. Maintenant, nous allons écouter Jean Gabin dans une célèbre valse qui s'appelle « Quand on se promène au bord de l'eau », qui est tirée du film « La Belle Époque » de 1936. Il faut savoir que Gabin a commencé par le music hall, il chantait avec son père.
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Voilà, passer de Gabin à Scarlatti, faut oser quand même. Mais à la radio, on peut tout faire. Donc c'était Owen Murray, un accordéoniste écossais, qui nous jouait la sonate en do majeur de Scarlatti. Maintenant, nous allons passer à Michel Massias. C'est un accordéoniste du sud de la France qui a travaillé avec la compagnie Bernard Lubat. Et quand on travaille avec Lubat et qu'on sort de chez Lubat, on n'en sort pas tout à fait intact. Je veux dire, ça laisse des traces. Et là, nous va nous interpréter une biguine qui est chantée en occitan, qui est assez drôle, qui s'appelle Bugaro.

0: Manouche 70, jouée par une femme qui se nomme Casilda Rodriguez. Alors, une femme qui habite dans le Nord, une grande
1: Oui,
0: accordéoniste.
1: d'origine, enfin tout au moins qui habite dans la région dunkerquoise, dans le nord de la France. Et c'est une très très bonne accordéoniste qui a joué beaucoup de musique classique, qui a une école importante, qui a fait beaucoup pour l'accordéon.
0: Alors, elle joue Manouche, est-ce que c'est sa descendance?
1: Manouche 70, bah, je ne sais pas, elle a des allures de Manouche un petit peu, je ne sais pas trop, à
0: Peut-être
1: vrai
0: des
1: dire.
0: origines.
1: Peut-être des origines, oui.
0: Alors, le morceau suivant de Denis Tuvery.
1: Denis Tuvery. Ça devait être pour les danseurs, pour ceux qui ont des fourmis dans les pieds. C'est un boléro très célèbre qui s'appelle Bésame Mucho.
0: Allons-y.

0: Voilà, c'était le Bolovari, c'est-à-dire un duo qui est formé de Jacques Bolognesi, qui était aussi tromboniste de jazz, et de Francis Varis, qu'on a vu aussi accompagner une chanteuse brésilienne. Donc ça s'appelait Dinali Mineur, une valse de Joe Privat. Et puisque l'on parle de Joe Privat, je crois qu'on va,
1: se quitter avec lui.
0: Se terminer avec Joe Privat, sur un passodoble qui s'appelle Soledad, qui est de sa composition.

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1: 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Bienvenue amis téléspectateurs, quel plaisir de vous recevoir, quel plaisir, car nous acceptons votre invitation, cette invitation à cultiver le meilleur avec Jésus. Aujourd'hui, nous avons un thème spécial. Nous allons parler de la vie, mais aussi en opposition à la vie, nous avons la mort. La vie et la mort, transversalité des croyances, transversalité des cultures, que nous enseigne la Bible. Et pour ce faire, nous vous présentons nos invités du jour. Bonjour Marie-Milka.
2: Bonjour.
1: Une étudiante de la parole de Dieu en formation, bienvenue.
2: Merci.
1: Et nous recevons notre bien-aimé William Cédric, bienvenue.
3: Merci.
1: Merci d'être avec nous. Et nous allons ensemble, avant de commencer, comme à l'accoutumée, invoquer le nom du Seigneur Jésus.
3: Nous te remercions, Père, pour ce moment de partage. Nous te remercions pour l'étude biblique, Père. Que ton nom soit glorifié ici, au nom de Jésus-Christ. Amen.
1: Amen. Nous sommes en direct également sur Facebook. N'hésitez pas à nous laisser vos commentaires, vos questions, et c'est avec plaisir que nous y répondrons. Sans plus tarder, que se passe-t-il après la mort ? Nous entendons plusieurs choses, que nos morts nous visitent, qu'un oncle nous a laissé un héritage, un patrimoine, qu'il faut prier pour les morts, les notions de purgatoire, d'enfer, et bien d'autres questions fourmis de l'immortalité de l'âme. L'homme possède-t-il l'immortalité de l'âme ? Mais avant, nous avons encore plein de questions, William. Est-ce que les morts se souviennent? Mais que dit la Bible à ce sujet? Alors, nous commençons par quoi, William?
3: Déjà, on va commencer par... Est-ce que l'homme possède l'immortalité? Ça, c'est... Parce que c'est quelque chose de répandu. Est-ce que l'homme réellement possède l'immortalité? Donc, pour cela, je vais vous inviter d'abord dans le... Parce que si on parle de la mort... Pour arriver facilement à notre réponse, nous devons parler de la vie, qui est l'opposé de la mort.
1: Absolument.
3: Donc, je vais vous inviter à lire Marie-Milka va lire pour nous, dans Jean chapitre 14, le verset 6.
2: Jésus lui dit, « Je suis le chemin, la vérité et la vie. Nul ne vient au Père que par moi. »
3: Donc ici, dans la phrase de Jésus-Christ, il dit, « Je suis le chemin, la vérité et la vie. » Dans cette phrase, Jésus-Christ définit la vie comme une personne. Vous êtes d'accord avec moi, n'est-ce pas?
2: Oui, je suis le chemin, la vérité, la vie.
3: Donc si la vie est une personne, donc si la vie c'est Jésus, ça veut dire que la mort c'est l'absence de...
2: La vie de Jésus.
3: De Jésus.
2: De Jésus.
3: On est d'accord là-dessus?
2: La mort c'est l'absence de Jésus.
3: Donc on va aller dans un autre texte, toujours dans le même livre, dans Jean chapitre 17, verset 3.
1: Alors si vous avez vos Bibles, Jean chapitre 17, au verset 3.
2: Or... La vie éternelle, c'est qu'ils te connaissent, toi, le seul vrai Dieu, et celui que tu as envoyé, Jésus-Christ.
3: Donc ici, la vie éternelle, c'est de connaître l'auteur de la vie éternelle.
2: Ok.
3: Donc connaître Jésus et Dieu, Jésus comme le texte le dit. Donc, pour simplifier, donc, la vie est une personne.
2: Okay.
3: On est d'accord là-dessus.
1: C'est quoi connaître finalement?
3: Le mot connaître Dieu, c'est le mot ginosko, c'est-à-dire une connexion intime. Donc, ça, c'est pour dire un peu des chrétiens. Les chrétiens pensent parfois que la vie éternelle c'est dans le ciel, mais on peut expérimenter la vie éternelle déjà sur la terre en connaissant Dieu d'une manière intime. C'est ce que le texte veut nous faire comprendre.
1: D'accord. On comprend qu'on peut expérimenter la vie éternelle en ayant une connexion. Une relation intime avec Dieu déjà sur terre.
3: Puisque la vie, c'est une personne, en connaissant la personne, on a la vie. C'est-à-dire que l'absence de la personne de Jésus-Christ, c'est la mort. Parce qu'il y a une différence entre être vivant et avoir la vie. On peut être vivant, mais on est mort spirituellement d'après la Bible.
1: Mm-hmm.
3: Bon, maintenant, comme on a posé la question au début, qui possède l'immortalité. Donc, je vais inviter Marie-Milka, qu'on va lire ensemble un texte, parce que si on voit que la vie, c'est la présence de Jésus, alors qui possède alors l'immortalité? Est-ce que c'est l'homme ou c'est Dieu? On va voir ce que la Bible nous dit dans 1 Timothée chapitre 6, le verset 16. Bon, je sais qu'il y a deux textes. On va d'abord lire le premier, 1 Timothée chapitre 6, le verset 16. On va chercher.
1: Alors, notez bien ces versets pour pouvoir les reprendre à la maison. 1 Timothée
3: 6,
1: le verset 16. On est dans le Nouveau Testament.
3: Je vais lire. Parlant de Jésus-Christ, je veux commencer dans le verset 14. De garder le commandement, de vivre sans tâche, sans reproche, jusqu'à l'apparition de notre Seigneur Jésus-Christ, que manifestera à son temps le bienheureux, le seul souverain, le roi des rois, le Seigneur des seigneurs, qui seul possède l'immortalité.
1: Okay.
3: Donc, qui possède l'immortalité ici? On dit que seul Dieu possède l'immortalité. On peut retrouver ici 1 Timothée 1, verset 17, qui nous dit la même chose, qui nous rappelle que seul Dieu possède l'immortalité. L'homme ne possède pas l'immortalité, seul Dieu possède. On dit que l'homme possède l'immortalité, c'est un blasphème, puisque la Bible nous dit que seul Dieu possède l'immortalité.
1: Ok, donc... Qu'en est-il de ces âmes qui, d'ailleurs, tirées de la culture peut-être animiste? Alors, est-ce que, pour clarifier ce concept, après nous allons définir cette histoire d'âme, c'est quoi l'âme, etc. Donc, animisme, j'ai fait mes petites recherches. Le dictionnaire nous dit qu'il vient du latin animus, esprit, puis âme. C'est la croyance en un esprit, en une force vitale qui anime les êtres vivants, les objets, mais aussi les éléments naturels comme les pierres ou le vent, ainsi qu'en des génies protecteurs. On entend parler de ces âmes, de ces esprits mystiques, de ces manifestations de défunts, de divinités animales qui peuvent agir sur le monde physique, le monde tangible, de manière soit bénéfique, soit maléfique. Alors ça, c'est le concept de l'animisme. Qu'en dit la Bible à ce sujet?
3: C'est très intéressant parce que je suis né dans une culture, je suis originaire d'Afrique, dont l'animisme était présent dans ma famille, où quand tout petit, on nous parlait de prier pour les ancêtres, d'aller donner des sacrifices, toutes ces choses. Et je posais souvent la question à ma grand-mère quand j'étais petit, mais je disais, est-ce que c'est nous les vivants qui devons nourrir les esprits? S'ils sont vraiment puissants, comme on le dit, ils doivent nous apporter les repas à la maison. Et comme ça, on n'aura pas besoin d'aller travailler. Bon, on me voyait comme quelqu'un de fou. Mais qu'est-ce que la Bible dit sur ce sujet de prier les morts? Dans Deutéronome chapitre 18, je pense que Deutéronome, c'est le cinquième livre de Genèse,
1: de l'Ancien Testament.
3: Du Pentateuque, oui.
1: Deutéronome 18.
3: Oui, le verset 10 à 11.
1: 10 à 11, Marie-Milka, tu l'as?
2: Oui. Qu'on ne trouve chez toi personne qui fasse passer son fils ou sa fille par le feu. Personne qui exerce le métier de devin, d'astrologue, d'augure, de magicien, d'enchanteur. Personne qui consulte ceux qui évoquent les esprits ou disent la bonne aventure. Personne qui interroge les morts. Car quiconque fait ces choses est en abomination à l'Éternel.
3: Donc, il faut comprendre aussi que la question, quand on parle de l'état des morts, il y a souvent des personnes qui peuvent être touchées émotionnellement parce qu'ils ont parfois eu des expériences avec les morts. Donc, ce n'est pas à nous de leur dire directement que ce que vous faites, c'est de Satan. Nous devons avoir une approche vraiment parce qu'il y a le sentiment dedans quand vous avez perdu un être cher et que du jour au lendemain, on vous dit que ce que vous avez, si cet être est venu dans un rêve, que c'est satanique. Vous voyez, parfois les gens ont une approche que je trouve extrémiste sur la question. On doit approcher la personne en lui montrant ce que la parole de Dieu dit. Pas juste en disant que ce que tu fais, c'est négatif. Qu'est-ce que Dieu dit sur le sujet? Nous voyons que quand Dieu propose ça par le biais de Moïse, c'est parce que les nations autour avaient le culte des morts. Vous savez, aujourd'hui, on est affecté par la culture babylonienne, par exemple, aussi, qui aussi est une culture où on prie les morts. Mm-hmm. Et qu'est-ce que Dieu dit sur ce sujet? Que tout ça, c'est une abomination, puisque d'après la Bible, quand on meurt, le mort ne se souvient plus de rien du tout. On a Ecclésiaste chapitre 9, on a Ecclésiaste chapitre 12, on a les psaumes qui répètent tout le temps que quand on meurt, on ne se souvient pas.
1: Alors, d'où vient cette culture, d'où vient ce courant de pensée, cette philosophie?
3: Il y a deux courants de pensée dans le monde. On vit dans un monde de la grande controverse entre Dieu et Satan, entre le bien et le mal. Mmh. Donc, Satan fait la contrefaçon de tout ce que Dieu fait qui est original. Dans 2 Corinthiens 11, la Bible nous dit que Satan se transforme en ange de lumière. On a l'exemple dans 2 Samuel, le livre de Samuel, 1 Samuel 28, où Samuel, le roi Saül, va
1: consulter
3: les morts. Lui-même, au début de sa marche avec Dieu, c'est lui qui a chassé tous les gens qui invoquaient les morts. Mais à un moment donné où il s'est déconnecté de Dieu, il est allé maintenant quelque chose qui était contraire à la volonté de Dieu. Et l'ange qui apparaît vient avec le visage de Samuel et dit même quelque chose qui est probable, vous voyez. Mais qu'est-ce qui se passe? C'était une tromperie.
1: Donc chaque fois que nous nous déconnectons de la parole de Dieu, mm-hmm. chaque fois que nous nous déconnectons de Dieu, nous sommes sujets à des tromperies. Puisqu'il avait cette connaissance-là au départ, le roi Samuel.
3: Effectivement, on n'est pas seulement sujet à la tromperie, mais à la mort spirituelle aussi, puisque la relation entre le Créateur et la créature, c'est une relation de dépendance. Mm-hmm. Nous n'avons pas la vie, nous ne produisons pas la vie. Nous dépendons de Dieu pour avoir la vie. C'est pourquoi quand Paul parle dans Actes chapitre 17, il dit « En lui, nous avons la vie ». Donc nous ne produisons pas, nous dépendons de Dieu, un peu comme mon bras. Tant que mon bras reste accroché à mon corps, il est vivant. Mais si je coupe mon bras, qu'est-ce qui se passe? Il va pourrir.
1: Alors on peut être en fait des êtres vivants techniquement, mais morts spirituellement, morts dans l'âme, morts dans nos émotions.
3: Et ça sans
1: vient,
3: Jésus.
1: Sans Jésus. Et ça vient bousculer les mentalités, parce que dans le fond, beaucoup pensent que leur vie dépend d'eux, leur destinée dépend de leur choix, Milka.
2: Mais oui, c'est quand même dur d'expliquer à quelqu'un, écoute, quand tu n'as pas Jésus, tu es mort.
3: Oui, dis ça de cette manière.
1: c'est un peu brutal
3: dans le sens si on dit, oh, si tu n'as pas Jésus, tu es mort. Il faut expliquer d'abord la personne qui n'est pas croyante, par exemple, ou peut-être qui croit en Dieu, mais qui pense que sa vie dépend d'elle-même. Que non, il suffit d'amener juste quelqu'un à la mort. Vous allez voir que cette personne qui est couchée est une personne qui était debout, vous comprenez? Pour montrer à quel point la vie est, c'est sur un, comment on appelle ça, est très fragile.
1: Un fil.
3: Donc nous ne pouvons pas, si l'homme pouvait produire la vie, ce que tous les découvertes scientifiques aujourd'hui, on avait à créer un être humain, donner la vie. Mais la Bible nous dit clairement dans Genèse chapitre 2, quand Dieu a créé l'homme, c'est lui qui a mis son souffle en l'homme. Et l'homme est devenu, pas que l'homme est, l'homme est devenu une créature vivante. D'autres textes disent une âme vivante. Donc, c'est clair que la vie que Dieu nous donne, c'est un privilège. Et dans ce privilège, il nous donne l'opportunité de le connaître comme notre créateur. Je prends un exemple, le père et une mère avec leurs enfants. L'enfant, quand il est tout petit, il ne se rend même pas compte de certains privilèges que ses parents lui donnent. Mais c'est plus tard qu'il se rend compte, ma vie vient d'où? Si mes parents ont investi sur moi, ils reconnaissent maintenant leurs parents comme ils disent, ah, mes parents m'ont tellement aimé, mais ça vient plus tard. Nous, on était errants dans le monde, on faisait tout ce qu'on voulait faire, jusqu'au jour où on rencontre Dieu, on se rend compte que finalement, c'est lui qui nous a donné ce privilège de la vie. Et quand Jésus dit, il est venu pour qu'on expérimente la vie, mais la vie en
1: abondance.
3: Donc, ce que nous expérimentons quand on ne connaît pas Jésus, ce n'est pas vraiment la vie, puisque ça nous
1: on
3: amène.
1: Survit.
3: Voilà.
1: On survit.
3: Parce que quand on ne croit pas en Dieu, ce n'est pas pour croire en rien du tout, mais c'est pour croire en n'importe quoi.
1: Ok.
3: Et quand on connaît maintenant Dieu, on se rend compte que tout ce qu'on faisait, ce n'est rien à comparer de ce que Dieu nous propose.
1: Ok, notre vie a donc une autre orientation quand on comprend et qu'on connaît Dieu, et on comprend cette vie qu'il veut mettre en nous. Alors souvent, la mort est présentée comme un sommeil dans la Bible. Alors, Est-ce que c'est vrai? Et qu'en est-il de ces morts qui disent qui nous, de ces personnes qui se prétendent être morts mais qui parlent aux consciences? Certains ont des hallucinations visuelles, auditives. Certains peuvent même être sujets à certaines pathologies psychiatriques parce que certains pensent qu'ils sont fous. Certains y croient, vont même jusqu'à prier pour elles. Donc on voit que c'est une abomination, puisqu'on a pris dans le texte dans Deutéronome. Alors, la vie, une vie mort, sommeil, c'est...
3: La Bible est très claire là-dessus, parce que si, vous savez, si on veut éviter de tomber dans l'hérésie, quand on dit l'hérésie, quelque chose que la Bible n'enseigne pas, je veux juste simplifier, nous devons se poser la question, qu'est-ce que Jésus-Christ enseigne sur la question? Parce que Jésus-Christ, c'est la vérité.
1: Okay.
3: Quand Jésus dit « je suis le chemin », la vérité et la vie, donc, il ne dit pas « je suis une vérité », je suis la vérité. La vérité, okay, c'est aussi une personne. Donc, ce que Jésus-Christ enseigne sur une question peut facilement nous éliminer beaucoup de souffrances. Qu'est-ce que Jésus dit par rapport à la mort? Dans l'histoire de Lazare, dans Jean chapitre 11, si Marie-Mika peut lire pour nous, Jean chapitre 11, dans le verset 13 à 15, quand on vient de dire que Lazare est mort, Jésus-Christ utilise un langage très simple. Elle va lire pour nous, pour que nos téléspectateurs aussi puissent... Jean chapitre 11, versets 13 à 15.
2: Jésus avait parlé de sa mort, mais ils crurent qu'il parlait de l'assoupissement du sommeil. Alors Jésus leur dit ouvertement, « Lazare est mort. Et à cause de vous, afin que vous croyiez, je me réjouis de ce que je n'étais pas là. Mais allons vers lui. »
3: Donc, qu'est-ce que Jésus dit ici? Quand on le dit que, parce que si on lit tout le chapitre, Jésus dit d'abord Lazare dort. Mais il dit Lazare dort, les disciples ne comprennent pas. En principe, Jésus dit Lazare est mort. Puisque la mort, la première mort, il y a deux morts dans la Bible.
1: Okay.
3: La première mort, c'est la mort où on est en sommeil. Donc, comme Hébreux 9, verset 27 dit que quelqu'un...
1: Alors, tu vas vite. Hébreux, chapitre 9.
3: Le verset 27, que je vais lire rapidement pour que nos téléspectateurs puissent voir. Parfois, je parle vite.
1: C'est vrai. Hébreux, chapitre 9, le verset 27.
3: Il nous dit, « Comme il est réservé aux hommes de mourir une seule fois, après quoi vient le jugement ?» Donc, il y a une première mort qui est le sommeil. Et c'est cette mort-là que Lazare est mort. Donc, quand on parle de dormir, quand on dort profondément, on se souvient de rien. C'est pas vrai? Et ça veut dire que si on dort, on va se réveiller. Donc, quand on a cette première mort, ça veut dire qu'il y a un réveil qui sera pour le jugement.
1: Okay.
3: On est d'accord? On voit ce point?
1: D'accord.
3: Donc, Lazare dort ici. Jésus qui s'attribue la mort au sommeil.
1: Donc, que dis-tu? Quand tu parles de jugement, il y a certains qui pensent qu'après la mort, c'est fini, quoi. Donc, c'est pour ça que certains disent « Profitons, demain nous mourrons ». C'est un slogan que nous avons souvent entendu. En balatep, aniplési, puisque certains disent que mort, on ne peut rien faire après. Donc, profitons pleinement, demain nous mourrons, Ananias et Saphira.
3: Oui, parce que les gens, remarquez bien, une vie sans Dieu, c'est... C'est une vie où...
1: Fade.
3: Oui, fade, parce qu'on a un esprit un peu fermé, on ne voit pas des choses. Parfois, on est des êtres humains qui sont faciles, c'est très facile de nous satisfaire par des choses de base, parce qu'on ne comprend pas encore. Mais Dieu a quelque chose de plus grand pour nous. La première vie qu'il nous donne sur la terre, nous pensons que c'est ça le vrai plaisir. Nous pensons que c'est ça le vrai plaisir. Dites-moi, qui peut compenser le cœur de l'homme si ce n'est celui qui l'a créé? Il n'y a que Dieu qui peut compenser. Donc, si je veux combler mon cœur par les relations, par la drogue, le sexe, toutes ces choses, je vais toujours tomber dans ce qu'on appelle la dépendance.
1: Absolument.
3: Mais Dieu propose quelque chose de magnifique. C'est pourquoi, quand on est sur la terre, Dieu veut qu'on expérimente déjà c'est quoi la relation avec lui. Parce que la vie éternelle, c'est qu'il te connaisse, toi le seul vrai Dieu, et Jésus-Christ que tu as envoyé. Donc, c'est un privilège que celui qui a créé ton cœur puisse encore le combler. Alors, si je me dis, je profite ma vie sur la terre, je suis passé à côté vraiment de l'objectif. quand Jésus va revenir, il y aura quatre types de personnes. Bon, on n'a pas le temps de se pas, on va faire toute une étude, mais on essaie de donner les points importants. Il y a ceux qui sont morts en Christ.
1: D'accord, les premiers.
3: Il y a ceux qui sont vivants en Christ.
1: Mm-hmm.
3: Il y a ceux qui seront morts sans Christ.
1: Mm-hmm.
3: Il y a ceux qui seront vivants sans Christ.
1: Ok.
3: Donc, ceux qui ont Jésus-Christ, qui sont morts en Christ, vont ressusciter. C'est pourquoi Paul dit dans un Thessalonicien que nous, les morts, les vivants vont nous rejoindre pour aller dans le ciel. Vous voyez? Donc, les vivants en Christ. Donc, quand on meurt, la première mort, on ne part pas directement au ciel.
1: D'accord.
3: On attend. C'est pourquoi la Bible dit plusieurs fois, on a dans le psaume 146, on a dans Job 14, on a dans Ecclésiaste 9, les morts ne se souviennent de rien, leurs pensées périssent, même leur haine, leur joie, tout disparaît.
1: Donc on meurt, on est quoi, dans un monde parallèle ou juste dans un sommeil?
3: Est dans un sommeil, on se souvient de rien.
1: Mais notre corps est décomposé, on est d'accord.
3: Oui.
1: Il y a cet effet de putréfaction, etc. Comment est-ce que Dieu a... comment est-ce que Dieu est capable? Alors, je vais dire ce qui me vient à l'esprit, Ézéchiel 37, où il a pu redonner la vie à des ossements desséchés. Est-ce que c'est
3: non,
1: encore
3: valable? Non, c'est une connotation spirituelle. La mort, les gens qui étaient morts, qui spirituellement, qui avaient besoin d'un réveil.
1: D'accord.
3: Donc, on parle les os secs, donc quelqu'un qui a perdu la connexion avec Dieu. Mais quand quelqu'un meurt, il faut d'abord comprendre, c'est quoi une âme?
1: Okay.
3: L'âme, c'est quoi?
1: C'est quoi l'âme?
3: Dans Genèse 2, verset 7, on dit l'âme, c'est la poussière.
1: Genèse 2,
3: verset 7.
1: Verset 7, je prends des notes aussi pour nous.
3: Oui, Genèse 2, verset 7 nous dit, tu veux lire pour nous, Marie-Milka, s'il te plaît.
2: L'Éternel Dieu forma l'homme de la poussière de la terre. Il souffla dans ses narines un souffle de vie et l'homme devint un être vivant.
3: Donc, on voit ici que qu'est-ce qui se passe? Dieu souffle. Il y a la poussière, Dieu souffle, et c'est l'ensemble qui devient une âme vivante. Donc quand l'homme meurt, le souffle retourne à Dieu.
1: D'accord.
3: Et le corps
1: reste
3: là. Le souffle, c'est pas une, l'âme, parce que l'âme est montée. Non, c'est le souffle. Dans la Bible, plusieurs termes sont utilisés pour dire le souffle. Dans l'hébreu, c'est nefesh, qui est parfois utilisé pour dire la vie, une personne. Même dans le Nouveau Testament, quand on dit son âme, ça ne veut pas dire nécessairement qu'une âme qui est montée.
1: L'éternel.
3: Voilà.
1: Quand on dit mon âme, c'est mon être, en fait.
3: Voilà. Dans Acte 2, verset 41, on dit plusieurs âmes se sont données à Dieu. Donc, ce n'est pas
1: c'est
3: les
1: des
3: âmes,
1: personnes.
3: C'est des personnes. Donc, d'accord. Dépendamment du contexte. Mais nous savons que d'après la Bible, une âme n'est pas quelque chose qui est différent du corps. L'âme, c'est quoi?
1: C'est le corps,
3: donc, fait de poussière et l'esprit de Dieu.
1: D'accord.
3: Donc c'est ça qui fait on dit l'homme devient une âme vivante.
1: Donc c'est tout ce qui constitue l'être vivant, ses émotions, son sa vie en fait, son corps mais
3: quoi?
1: Son esprit.
3: Non, l'âme c'est les deux parce que si
1: oui les deux.
3: Quand je meurs, c'est l'esprit qui va directement à Dieu. Et c'est pourquoi Ecclésiaste dit plusieurs fois qu'il ne se souvient plus de rien.
1: Okay.
3: Il n'y a pas de pensée dans le sujet de mort, au séjour des morts. Il n'y a plus personne qui va dire
1: de...
3: oh mon, je suis mort là, je pense maintenant, je vais m'envoler mon esprit partout. Non.
1: Quand on est mort, on ne pense à rien.
3: Effectivement.
1: Mes jolies fleurs tombent.
3: Voilà. On a quelques exemples, même dans Jésus-Christ, quand il est mort. Est-ce que Jésus allait directement? On voit déjà la vie de Jésus rester dans la tombe.
1: Oui.
3: Dans la tombe. Donc, c'est ça.
1: Extraordinaire. Donc, parfois, la culture vient en opposition à la parole de Dieu. Sola scriptura.
3: Ou sola cultura.
1: Cultura.
3: Mais Dieu, le point, c'est que c'est l'homme a négligé la parole de Dieu.
1: Mm-hmm.
3: Et comme je disais tout à l'heure, quand on cesse de croire en Dieu, on croit en n'importe quoi.
1: Okay.
3: Le spiritisme prend de l'ampleur dans le monde, même dans le monde de la religion.
1: Alors, qu'est-ce que le spiritisme? Parce que certains confondent je suis spirit et je suis spirituel. C'est pas la même chose, on est d'accord. Spirit vient d'esprit.
3: Quand on parle de spiritisme, dans tout ce qui est, pour juste mettre ça d'une manière très simple, mystique, occultisme, où les gens même utilisent, on a vu les gens qui invoquaient les mots, c'est pas un sujet ce n'est pas un sujet nouveau d'après la Bible, c'est ancien. Les gens invoquaient les morts dans ce temps-là. Et Dieu disait non. Pourquoi? Parce que c'est, tu es en contact avec les esprits qui ne sont pas des bons esprits. Et qu'est-ce qui se passe plus tard? On a des gens qui perdent leur vie à cause de ce contact avec les mauvais esprits, quoi.
1: Extraordinaire. Donc, cette notion de purgatoire et de griller en enfer, parce qu'il y a certains qui prétendent avoir des rêves ou des révélations divines et influencent les gens à croire que ils ont visité l'enfer et que dans l'enfer, on brûle un peu comme une sorte de rôtissoire, là, qu'il y a des âmes qui crient et qu'il faut prier donc pour elles, pour qu'elles puissent échapper à cette tragédie. Et certains en ont peur, Maïmilka. Tu peux nous dire, je te vois secouer la tête.
3: Oui, mais les gens, il faut aussi voir que la notion de purgatoire, qui a mené ce concept de purgatoire? Est-ce que c'est de la
1: Bible?
3: Biblique,
1: ça?
3: Ou c'est une religion qui s'est mise sur le dos du christianisme pour enseigner ça? Donc, comme parfois on ne se remet pas en question de ce que les gens apportent sur le nom de Dieu, la Bible est notre seule sauvegarde. Qu'est-ce que la Bible dit sur le sujet? Est-ce qu'il y a une notion de purgatoire dans la Bible? Non. Quand on meurt, on ne part pas en enfer.
1: Il n'y a aucun texte biblique, aucun mot. Ce mot-là ne revient pas dans la Bible.
3: Pas
1: ça
3: du
1: n'existe
3: tout.
1: Pas. C'est
3: pas
1: un
3: du
1: mot
3: tout.
1: Inventé.
3: Quand on meurt, la Bible est très claire. Si on avait le temps de donner tous les versets, la Bible est très claire. Quand quelqu'un meurt, il ne se souvient de rien. Il attend, comme on a lu dans Hébreux 9, verset 27, il attend le jugement. C'est pas que tu pars au ciel directement ou tu pars. Ce n'est pas une notion biblique. C'est une notion qui vient de la mythologie, qui vient aussi des enseignements de systèmes religieux qui sont répandus dans le monde aujourd'hui, qui enseignent ça. Alors vous devez payer pour qu'on prie pour votre cousin qui est entré au purgatoire pour qu'il monte dans le ciel. La Bible n'enseigne pas du tout ce type d'approche, quoi.
1: Ah ben, je me sens libérée. Je pense que beaucoup de nos amis téléspectateurs sont libérés de ce poids financier, de ce poids émotionnel. Mais que faire donc quand ces fameux esprits se présentent devant nous?
3: Déjà, il faut prier. Il ne faut pas déjà entrer en contact. Il ne faut pas se mettre dans le terrain de l'ennemi. Je prends un exemple simple. Vous êtes citoyenne française et vous partez peut-être aux États-Unis, vous avez un problème, vous fuyez dans l'ambassade de la France, vous êtes protégé tant que vous êtes dans l'ambassade de la France. Vous comprenez? Mais si vous sortez de l'ambassade, vous êtes sur le terrain de l'ennemi. Nous devons faire tout pour ne pas entrer dans le terrain de l'ennemi ou tenter, parce qu'il est plus sage que nous. Donc nous ne pouvons pas combattre avec un être comme ça. Il n'y a que Dieu qui peut combattre avec lui. Donc c'est pourquoi Jésus qui se déclarait dans Jean 14, verset 30, parlant de Satan, de ce monde, le fils des ténèbres, Jésus que Satan, vient dans ce monde, il n'y a rien de lui en moi. Donc, nous devons faire tout qu'il n'y a rien dans notre vie que Satan peut venir réclamer.
1: Okay.
3: Donc, c'est-à-dire tout ce qu'il va créer, tout ce qu'il nous apporte aujourd'hui. Nous devons faire très attention à ça. Et vous savez, quand vous avez posé la question de purgatoire, n'oubliez pas aussi que les gens parfois prennent la Bible pour justifier certaines choses. Un texte hors de son contexte est un prétexte. La Bible nous dit que pour établir un fait, donc si je dis ceci veut dire ceci d'après la Bible, il me faut deux ou trois témoins.
1: Mais qu'en est-il de 1 Pierre 3, 18 à 20 qui parle de prêcher aux esprits en prison?
3: Oui, dans 1 Pierre 3, verset 18 à 20, quand on le lit bien, il parle du contexte de Noé. Est-ce que tu peux lire pour nous, s'il te plaît, 1 Pierre 3, verset 18 à 20. Non, encore devant.
1: Alors, c'est le contexte de...
3: Non, encore devant, c'est encore devant, oui. 1 Pierre 3, oui.
1: Alors, prenons nos Bibles, prenons nos stylos, nos crayons, parce qu'il faut après réviser tout ça pour que ce cœur à cœur avec Jésus soit efficace.
3: Donc,
1: 1 Pierre 3,
3: verset 18 à 20, oui.
2: Christ aussi a souffert une fois pour les péchés, lui juste pour les injustes, afin de nous amener à Dieu, ayant été mis à mort quant à la chair, mais ayant été rendu vivant quant à l'esprit, dans lequel aussi il est allé prêcher aux esprits en prison, qui autrefois avaient été incrédules, lorsque la patience de Dieu se prolongeait, au jour de Noé, pendant la construction de l'arche, dans laquelle un petit nombre de personnes, c'est-à-dire 8, furent sauvées à travers l'eau.
3: Voilà. Maintenant, il faut qu'on retourne dans le contexte. Je parle de l'histoire de Noé ici, que Noé est parti prêcher aux esprits en prison. La Bible s'explique par elle-même. Je n'ai pas besoin de dire que les esprits en prison, ça veut dire que les gens qui sont morts. On est d'accord là-dessus. Je dois me poser la question, que veut dire les esprits en prison d'après la Bible? Je vais donner 3 textes. Bon, ceux qui nous écoutent pourront le temps de lire pour comprendre c'est quoi l'esprit en prison. Dans Ésaïe 42, verset 7, par exemple, que quelqu'un peut noter, Ésaïe 42, verset 7. Nous avons le psaume 142, le verset 7 aussi.
1: Psaume 142, verset 7. Notez tout cela, vous allez voir ça chez vous tranquillement.
3: Et Ésaïe 61, verset 1er.
1: Ésaïe 61, verset 1er.
3: Les gens qui sont les esprits en prison, c'est ceux qui sont sous l'emprise du péché.
1: D'accord.
3: Parce que Noé, quand il va prêcher, les petits prêcheurs aux gens, à qui? À des pécheurs, pour qu'ils entrent dans l'arche.
1: Ok.
3: Vous voyez? Ce n'est pas des esprits qui étaient emprisonnés quelque part. Non, ici, là, c'est ceux qui sont l'esprit en prison, c'est des personnes qui sont sous l'emprise du péché, que nous devons prêcher l'évangile pour qu'ils soient libérés. En Martinique, il y a encore les gens dont l'esprit
1: est pris. L'esclavage, malheureusement. Voilà. Mais nous approchons à la fin de notre magnifique émission, de ce magnifique cœur à cœur avec Jésus. Je crois que nous avons la vie en abondance, nous dit la parole de Dieu. Nous n'avons pas à avoir peur de la mort. Tant que nous avons Jésus avec nous, nous vivrons jusque dans l'éternité. Et je crois que nous allons clôturer ce moment avec peut-être un dernier mot, William.
3: Oui, juste pour dire que nous devons vraiment sonder les Écritures, de se poser les vraies questions pour qu'on ne suive pas tous les enseignements qui sont donnés. Quand Jésus-Christ est mort, il est ressuscité, il est en vie, et il nous donne la promesse que la première mort, on ne doit pas avoir peur de la mort. On ne doit pas avoir peur parce que je suis la résurrection et la vie. Donc si nous mourons physiquement et que nous sommes morts en Christ, il va nous ressusciter pour avoir la vie éternelle. Et cette vie éternelle, on peut commencer à l'expérimenter dans notre relation avec lui aujourd'hui.
1: C'est ce que nous vous souhaitons, chers amis téléspectateurs. Merci d'avoir été dans ce cœur à cœur avec Jésus. Merci à nos amis techniciens sans qui nous n'aurions pas pu être en relation avec vous. Yannick, François et Hervé, un gros merci. Et à très bientôt pour un cœur à cœur avec vous. 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
2: Bonjour à toutes et à tous. Dans notre mini-série consacrée au couple, nous allons aujourd'hui nous intéresser à un sujet qui fait rêver, qui inspire les romans, les chansons et le cinéma, l'amour romantique. Mais derrière les émotions et les papillons dans le ventre, il existe aussi des mécanismes biologiques, psychologiques et hormonaux très précis. Alors qu'est-ce que l'amour romantique ? Est-il vécu de la même manière par les hommes et les femmes ? Pour répondre à toutes ces questions, eh bien, j'ai le grand plaisir de recevoir Éléonore Tarlet. Bonjour.
3: Bonjour Oscar.
2: Alors Éléonore, c'est quoi l'amour romantique ?
3: Alors on a vu dans la chronique précédente que, comme les autres espèces, quelque part, on avait une vie sexuelle. Sauf que nous, elle n'est pas limitée aux seules périodes fertiles. Alors, j'allais dire what the fuck, c'est pas très poli, mais c'est ce que disent les jeunes. Qu'est-ce qui se passe ? Parce qu'en fait, cette période finalement de vie sexuelle, chez nous, l'espèce humaine, ça va renforcer la communication et l'attachement. Donc, l'amour, en fait, hein, ce qu'on veut, c'est que ce soit durable, c'est que ça dure une relation, que ça fonctionne bien. Donc là, on va effectivement parler de l'amour, l'amour romantique, au sens d'avoir vraiment envie d'être dans une vraie relation avec quelqu'un et que ça dure et de construire sa famille.
2: C'est ça l'amour romantique, c'est que ça dure et qu'on construise une famille.
3: Voilà, c'est un truc un petit peu fleur bleue au démarrage, mais en fait, je veux dire, il y a un but louable derrière, c'est que ça fonctionne et qu'on soit sur des bases stables et durables.
2: Et alors, j'imagine que selon l'homme ou la femme, ça ne s'exprime pas de la même manière.
3: Oui, c'est ça. Alors, on va voir plusieurs dimensions. Donc, en fait, les deux, ils ont ce besoin d'amour romantique, mais qui va s'exprimer différemment et qui, donc, on est toujours à la phase du jeune adulte, 20-24 ans, qui va être très intense dans cette phase. Des deux côtés, on a un désir d'intimité, d'aimer et d'être aimé, et il y a aussi une notion d'émerveillement qu'on va voir. Alors, dans les premiers mois d'une relation, on a tous repéré qu'il y avait une tempête hormonale. Et ça, vraiment, tempête hormonale, c'est vraiment ce qui se passe. C'est comme si le corps, le cerveau revivait les premiers mois de la vie. Alors, évidemment, on ne s'en souvient pas, mais quand on est tout petit, on sort du ventre, on défusionne quelque part. Et on a cette période où on est de peau à peau avec maman. Souvent, il y a de l'allaitement. Et en fait, on est dans une espèce de communion ou de plénitude qui sont vraiment ressenties comme ça par le cerveau.
2: Et donc, de manière inconsciente, ça nous ramène à ça.
3: C'est pas vraiment inconscient, c'est vraiment que biologiquement se passent à peu près les mêmes choses.
2: D'accord,
3: en fait.
2: D'accord.
3: Quand on est avec l'être aimé, on est shooté à la dopamine, à la sérotonine. Donc ce sont des messagers du bien-être et qui vont accompagner à la présence de l'être aimé. Plus on le voit, plus on a ces hormones. Donc ça crée un effet de reviens-y. Au contraire, l'absence crée une sensation de manque. On va être un petit peu comme un drogué. Et la présence crée ce bien-être qui va créer des circuits dans le cerveau et qui va créer cet attachement. Donc c'est plus neurologique qu'on ne pensait. Mais s'il y a une absence pendant un certain temps de l'être aimé, le cerveau va faire un retour à l'état initial. C'est-à-dire que cette mémoire émotionnelle, c'est comme si on ne se souvenait plus qu'on était en train de planer à cette période.
2: Le cerveau a la capacité d'un coup à nous ramener à la réalité. Alors, quoi.
3: Pas d'un coup, hein, mais si vraiment la personne est partie 6 mois, 1 an en Erasmus, peut-être qu'à un moment donné, le cerveau, alors on dit qu'on ne convoite que ce que l'on a sous les yeux, mais finalement, au niveau du cerveau, comme il n'a plus ses shoots chimiques réguliers qui vont formater le cerveau d'une certaine façon, ça va s'atténuer. Donc il y a vraiment une biologie de l'attachement qui va aussi diminuer pendant la vie de couple. Donc pendant les premiers mois, c'est très fort pour créer cet attachement neuronal. Et plus on reste dans le couple, plus cette biologie de l'attachement va diminuer.
2: Et alors comment ça se traduit chez l'homme et puis chez la femme, cette période dont vous venez de nous parler ?
3: Alors, on parle de mémoire émotionnelle qui va fonctionner différemment, effectivement, chez l'homme et la femme. Et cet attachement amoureux, il va comporter une facette émotionnelle et une facette cognitive. Alors, la facette émotionnelle, ça va être plus la tendresse, l'affection, et ça, c'est plutôt féminin. Et la facette cognitive,

0: des actes ou des investissements de certaines personnes que l'on admire. Donc ça va renforcer des circuits au niveau des émotions, de la satisfaction, du bien-être et de la gratification. Donc là encore, c'est comme si ça stimulait ce qu'on appelle des zones de récompense, un peu comme quand vous mangez du sucre, par rapport à l'émerveillement. Et c'est en ça aussi qu'on dit que l'émerveillement, l'amour rend aveugle, puisque ça va aussi diminuer des activités qui sont des régions cérébrales, pardon, qui sont associées à l'évaluation sociale critique de l'entourage. C'est-à-dire qu'en fait, on a beau nous avertir, nous informer, on n'entend pas. Et ça, c'est dû justement à ces circuits qui sont stimulés quand on est émerveillé.
1: Et alors c'est question ou cette notion d'émerveillement, on la retrouve aussi chez les animaux, avec par exemple les oiseaux, non ?
0: Alors, tout le monde pensera au paon, oui, avec sa roue, qui est un gros handicap quand même. Mais comme il a besoin d'émerveiller sa femelle, eh ben, il se traîne sa roue toute la vie pour l'émerveiller et avoir l'espoir d'un jour pour copuler. Donc c'est vrai qu'on le voit dans la nature, on voit cette crinière du lion qui finalement, fonctionnellement, ne sert pas à grand-chose. Et en fait, ça va développer ces circuits d'émerveillement chez la lionne.
1: Et ce qui explique notamment que, si on prend l'exemple des oiseaux, souvent les oiseaux ont un plumage plus coloré que celui de la femelle.
0: Voilà, exactement. Oui. Tout ça, c'est vraiment biologique. Alors ensuite, les aires cérébrales qui sont concernées par cet émerveillement ne sont pas les mêmes chez l'homme. Chez l'homme, ça va être plus l'esthétique. Donc une femme qui est très belle, bien maquillée, habillée, peut-être sexy, voilà. Donc l'homme est très sensible à l'esthétique. Et la femme, ça va être plus global en fait. Elle va être plus sensible chez l'homme à sa personnalité, sa position sociale ou le potentiel futur de la relation. Alors ça peut être positif comme négatif, c'est-à-dire l'idée c'est de ne pas tomber dans le panneau par une femme par exemple où il y a un homme qui va un peu se la raconter au niveau de son statut social ou se montrer parfait avec ses petits neveux et puis finalement le vernis va peut-être se craqueler au bout d'un temps et on se dit oui, en fait je me suis fait un petit peu berner sur ce que je m'imaginais de lui pour l'avenir. Et inversement, les hommes, on va aussi peut-être apprendre à nos jeunes hommes, nos jeunes adultes, à leur apprendre à ne pas se laisser trop avoir par la beauté physique d'une femme et qui, parfois, c'est un beau papier cadeau qui cache une surprise qui n'est pas toujours terrible.
1: Bon, ben voilà, merci beaucoup, Léonore Tarlet, pour ces explications aujourd'hui dans Petit Sujet Psychologique. Donc, nous avons découvert redécouvert que l'amour romantique est bien plus qu'un simple sentiment, qu'il mobilise notre cerveau, nos hormones, nos émotions et notre manière d'entrer en relation avec l'autre aussi. Alors une chose est sûre, derrière l'émerveillement des premiers instants se cache une aventure humaine qui peut évoluer vers un attachement plus profond et plus durable. Merci beaucoup Éléonore d'avoir été avec nous dans cette émission Petit Sujet Psychologique. On se retrouve très bientôt. Au revoir.
0: À bientôt, au revoir.

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1: 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Le matin, quand on a faim, rien n'est meilleur que le pain. On est assis tout en rond. On se dit « bon appétit » et l'on croque. Que c'est bon ! 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

Bienvenue à tous dans votre programme 15 minutes de grâce et de vérité. Quelle grâce de pouvoir se retrouver encore autour de la parole de Dieu ce matin. Allons louer et adorer le Seigneur avant d'écouter ce que le Seigneur aura mis dans le cœur de notre frère ce matin.

0: Alléluia. Nous nous attendons au Seigneur pour notre vie. Et encore une fois, le Seigneur veut investir quelque chose dans nos cœurs ce matin. Allons lui donner toute la place.
1: Bonjour, bonjour à tous et bienvenue dans cette émission. Et ce matin encore, la grâce nous est accordée pour pouvoir nous encourager avec l'Évangile. Et ce matin, j'aimerais vous encourager, nous encourager ensemble, comment nos cœurs ont besoin d'être unis ensemble par l'Évangile pour que nous puissions voir les mêmes visions, avoir les mêmes pensées et avoir les mêmes cœurs, pour pouvoir travailler ensemble, pour pouvoir faire progresser l'œuvre de Dieu et pour pouvoir arriver à accomplir la volonté de Dieu, non seulement pour les autres, mais pour nous-mêmes. C'est pourquoi allons lire un petit verset de l'Évangile ensemble ce matin, pour que nous puissions voir comment nos cœurs ont besoin d'être soudés les uns avec les autres. Combien nous avons besoin d'être unis les uns avec les autres. Vous savez que la révélation de l'Évangile n'a pas été donnée à tout le monde. La révélation de l'Évangile a été donnée à certaines personnes, certains ministères, certains hommes qui est appelés de Dieu et à qui le Seigneur a révélé sa volonté. C'est pourquoi dans notre cœur, nous avons besoin de nous rassurer que dans notre communion, dans notre relation avec ceux qui reçoivent, a reçu l'Évangile, eh bien, nos cœurs est connectés, nos cœurs est soumis et que nous-mêmes, nous nous sommes donnés à eux pour permettre au Seigneur de nous donner aussi la part qui est en eux et qui nous revient. C'est pourquoi j'aimerais lire un petit verset avec vous dans l'Évangile d'Amos. Le prophète Amos, il nous dit le chapitre 3. Et le verset 3 nous dit « Deux hommes marchent-ils ensemble sans être convenus ? Le lion rugit-il dans la forêt sans avoir une proie ? Le lionceau pousse-t-il des cris au fond de sa tanière sans avoir fait une capture ?» Le prophète Amos

Hein? C'est pourquoi il nous dit que deux hommes ne peuvent pas marcher ensemble si, à la base, il n'y a pas une entente. Donc, c'est pourquoi moi, je vais vous encourager ce matin. Comment, dans notre cœur, nous avons besoin de voir, de comprendre comment le Seigneur construit son Église, comment le Seigneur est en train d'emmener les choses de manière que nous-mêmes, nous puissions venir soumettre notre vie de manière à ce que nous puissions participer à l'œuvre de Dieu et en même temps voir ce que le Seigneur veut faire à travers de ma vie. Hein? Et j'aimerais lire aussi un petit verset avec vous ce matin dans le livre de la Genèse, lorsque nous voyons le Seigneur appeler Abraham. Hein? Allons lire dans le verset, dans le chapitre 12. Hein? Et il nous est dit, « L'Éternel dit à Abraham, va-t'en de ton pays, de ta patrie et de la maison de ton père, dans le pays que je montrerai. Je ferai de toi une grande nation et je te bénirai, je rendrai ton nom grand, tu seras une source de bénédiction, je bénirai ceux qui te béniront et je maudirai ceux qui te maudiront et toutes les familles de la terre seront bénies en toi. » Abraham partit comme l'Éternel lui avait dit et Lot parti avec lui. Abraham était âgé de 75 ans lorsqu'il sortit de Charan. Nous voyons là que le Seigneur a révélé un plan à travers d'Abraham. Il dit à Abraham, va-t'en de ta famille, de ta patrie. Finalement, il demande à Abraham de se débarrasser de toutes les choses sur quoi il était en train de se reposer, s'appuyer pour une bénédiction pour toutes les nations, pour tous ceux qui entendront, eh bien, ils seront bénis à travers de lui. Et il dit, Abraham, parti, et il emmena Lot avec lui. Lot était son neveu, un membre de sa famille. Eh bien, certainement, Abraham, dans son amour pour Lot, dans son affection pour Lot, il a désiré de ne pas laisser Lot en arrière, mais de l'emmener avec lui, pour qu'il puisse avoir part, pour qu'il puisse participer. Mais la participation à la bénédiction, c'était en Abraham. Et il avait besoin, lui, de venir s'associer de cœur avec ce que Abraham a reçu du Seigneur, de manière à ce qu'il puisse lui aussi participer. Hein? Mais non pas venir juste pour venir et de croire qu'il allait participer. C'est pourquoi j'aimerais vous encourager ce matin. Peut-être quelqu'un vous a invité dans une assemblée. Peut-être quelqu'un vous a emmené quelque part où l'évangile était prêché. Peut-être quelqu'un a partagé avec vous sa vision des choses, mais ce qui est très important pour nous, c'est de pouvoir saisir le cœur de cette personne, de saisir l'appel qu'il y a dans la vie de cette personne. C'est pourquoi il nous dit que Lot est parti avec Abraham, mais il suivait Abraham, il marchait avec Abraham, mais dans son cœur, il n'avait pas la même vision qu'Abraham. Il le suivait, mais il ne savait pas où Abraham allait et pourquoi Abraham partait. Et ce qui a besoin de venir dans son cœur, c'est de découvrir la motivation d'Abraham et de voir ce que Abraham était en train de voir. Et c'est la même chose pour nous aujourd'hui. Nous sommes dans l'Église, nous faisons peut-être des choses dans l'Église, mais dans notre cœur, nous avons besoin de découvrir la volonté de Dieu, la vision de Dieu, le plan de Dieu à travers de l'Église pour que nous aussi, nous puissions participer dans le sens que nous ne soyons pas seulement des suiveurs, mais nous soyons de ceux qui participent et nous sommes de ceux qui sont en train de s'unir

0: de cœur avec le serviteur de Dieu, avec celui qui porte la promesse de Dieu. Pourquoi? Parce que quand cette promesse s'accomplira, eh bien, nous aussi, nous aurons part. C'est pourquoi il faut que dans nos cœurs, nous soyons unis ensemble et que nous puissions, comment dire ça, saisir le plan de Dieu. Lot suivait Abraham parce que c'était son oncle. Il le suivait parce que il lui a dit, viens avec moi. Mais dans son cœur, il n'a pas saisi l'appel qu'il y avait sur la vie d'Abraham. Il n'a pas compris ce que Dieu avait mis dans le cœur d'Abraham. Il ne voyait pas quelle était la motivation d'Abraham. Il ne voyait pas, il ne comprenait pas pourquoi Abraham a dû quitter toutes les choses qui lui étaient chères pour prendre un chemin où il n'y avait aucun but. Pour lui, c'était ça. Mais Abraham voyait clairement les choses. Il comprenait clairement les choses. C'est pourquoi mon encouragement pour vous ce matin, pour nous, c'est que dans nos cœurs, nous puissions nous unir avec ceux qui transportent la promesse du Seigneur, nous attacher à la lumière qu'il y a dans leur cœur, de manière à participer à cela, de manière à ne pas, comment dire, passer à côté de cela. Et si on continue à lire ce chapitre, nous allons voir que lorsque les situations vont arriver, lorsque les difficultés vont arriver, du moment que dans notre cœur, on ne voit pas les mêmes choses, eh bien, on finit par abandonner. Allez, peut-être, on va lire ce petit verset. Il dit, « Lot qui voyageait avec Abraham avait aussi des brebis, des bœufs et des tentes. Et la contrée était insuffisante pour qu'ils demeurent ensemble, car leur bien était si considérable qu'ils ne pouvaient demeurer ensemble. Il y eut querelle entre le berger d'Abraham et le berger de Lot. Les Cananéens et les Phérésiens habitaient alors dans le pays. Abraham dit à Lot, « Qu'il n'y ait point, je te prie, de dispute entre toi et moi, ni entre mes bergers et tes bergers, car nous sommes frères. » Nous voyons qu'il va y avoir une situation qui va arriver pour montrer que Lot n'a pas vu ce qu'il y avait dans le cœur d'Abraham. Une situation arrive, il y a une dispute entre son troupeau et ceux de Lot. Eh bien, qu'est-ce qui se passe? Il se passe qu'il va y avoir des décisions. Ils sont appelés à prendre des décisions. Et laissez-moi vous dire une chose, quand on voit le plan de Dieu dans la vie de quelqu'un, quand on comprend les bénéfices que ça a pour nous si nous nous associons de cœur avec lui, alors nous allons prendre des décisions, nous allons agir en fonction de ce que nous voyons et de ce que nous ressentons. C'est pourquoi le cœur de Lot va être mis à l'épreuve et on va savoir la raison pour lesquels il le suivait. C'est pourquoi ce matin, moi je veux juste vous encourager comment dans notre cœur, on a besoin de nous attacher, de nous attacher fermement au Seigneur, fermement à ceux qui portent la parole de Dieu, fermement à ceux qui ont la révélation de l'Évangile, de manière à ce que lorsque nous aurons à prendre des décisions, nous allons prendre des décisions qui vont être pour notre bien-être, qui vont être pour notre sécurité, qui vont être pour notre paix. C'est pourquoi ce matin, mon encouragement pour vous, c'est que nous avons besoin de découvrir l'appel de Dieu qu'il y a dans les cœurs de ceux que Dieu a appelés, de ceux que Dieu a choisis. Et comment notre relation avec eux a besoin d'être de relation de cœur, de relation de l'esprit, et que nous puissions leur faire entièrement confiance pour notre présent comme pour notre futur, parce que nous ressentons dans leur cœur l'appel de Dieu. Nous ressentons dans leur vie l'autorité de Dieu. Nous ressentons à travers de leur vie la sécurité. C'est pourquoi ce matin, nous sommes ensemble, non seulement pour former un groupe, non seulement pour former une dénomination, mais nous sommes ensemble pour servir le Seigneur, pour connaître le cœur de Dieu et pour répondre à l'appel du Seigneur. J'espère que j'ai pu vous encourager par ces quelques paroles. Et on va se retrouver certainement pour plus tard.
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1: Aujourd'hui, nous allons parler de la Bible, plus précisément comment la Bible peut avoir un impact transformateur sur la vie d'une personne. Nous allons également regarder ensemble le verset le plus connu de tous les chrétiens partout dans le monde. Vous l'aurez deviné, nous allons discuter avec le pasteur Claude Trépanier de l'Évangile de Jean, chapitre 3, verset 16.

0: J'aimerais vous souhaiter la bienvenue à l'émission « Il est écrit ». Aujourd'hui, en présence du pasteur Claude Trépanier, nous allons parler du verset le plus connu de la Bible. Mais avant de parler du verset le plus connu de la Bible, nous allons parler de la Bible en général. Bonjour Claude.
1: Bonjour Patrick.
0: C'est toujours un plaisir de t'avoir à l'émission pour discuter d'une variété de sujets bibliques.
1: Vraiment.
0: Aujourd'hui, on va éventuellement parler du verset le plus connu de la Bible, Jean chapitre 3, verset 16.
1: Oui.
0: Mais avant, j'aimerais te poser la question suivante, à savoir, ça a été quoi, toi, ton premier contact avec la Bible dans ton cheminement spirituel?
1: Ben alors que j'étais jeune, j'allais à l'église catholique, le prêtre ouvrait le grand livre en avant, puis il nous lisait un peu ici et là, jusqu'au jour où je me suis dit, ben moi aussi, je devrais la lire, la Bible. Je me suis permis d'avoir une petite Bible. Je sais pas d'où elle venait, mais elle traînait chez nous. Puis finalement, je me suis mis à la lire. Puis j'ai trouvé que c'était assez intéressant, à un tel point que on disait que si on lisait la Bible, dans le temps que j'étais jeune, qu'on viendrait fou, parce que c'est trop compliqué.
0: À ce point-là.
1: Fait que je me suis dit, je vais l'essayer pareil. Je me donne une chance.
0: Puis ça a été quoi l'impact de ta lecture de la Bible au fil du temps, là, alors que tu as pris connaissance des histoires bibliques et même des enseignements de Dieu ou de Jésus dans les Écritures?
1: Ben, petit à petit, je me suis aperçu que la Bible, c'était la parole de Dieu, c'est ce qu'on disait. Puis là, je me suis mis à lire tellement que je me suis mis à me dire, c'est vraiment la parole de Dieu. C'est pareil comme si Dieu me parlait, parce que les choses que je lisais, je trouvais que c'était profond, puis que ça affectait même ma façon de voir les choses au quotidien.
0: Y a-tu un moment dans ton parcours où est-ce que c'était plus que... Puis j'entends ce que tu dis par rapport à la parole de Dieu, donc nécessairement on est en train de dire que la Bible, c'est pas un livre comme un autre,
1: non, c'est
0: inspiré
1: ça.
0: De Dieu, mais est-ce que ça l'a affecté la façon dont tu te comportais, la façon dont tu interagissais avec les autres? Est-ce que ça t'a amené à une expérience avec Dieu qui était au-delà de juste lire ce qui est écrit sur les pages?
1: Absolument. Écoute, en partant, je pourrais répondre juste en disant que la parole de Dieu nous emmène à être respectueux envers notre prochain, d'aimer notre prochain comme nous-mêmes, de savoir bien se présenter, être patient, d'accepter les autres comme ils sont, sachant bien que Dieu m'accepte comme je suis. Par contre, Dieu veut me transformer puis m'emmener à bien le représenter. Donc, ce genre de contrat-là, j'ai adhéré à ça. Puis j'ai vu à quelque part que petit à petit, comme disaient mes amis, l'oiseau fait son nid. Petit à petit, je devenais une autre personne. Petit à petit, les gens me disaient, tu sais où tu vas chercher tout ça, ces réflexions-là? Puis finalement, ben, tu sais, dis-moi avec qui tu tiens, moi dire qui tu es. Je me tenais un peu avec Dieu, fait que je ressemblais un peu, sous toute réserve, à la façon dont Dieu veut qu'on réfléchisse.
0: Donc, j'ai bien compris, ton contact avec la Bible, la lecture de la Bible, t'as découvert et approfondi certaines valeurs.
1: Mm-hmm.
0: Des éléments aussi en lien avec ton style de vie, des choses qui ont changé. Puis c'est un peu par la contemplation, donc tu prends Dieu comme modèle dans la Bible.
1: Absolument.
0: Puis là, ça déteint sur toi, ça déteint sur ta personne et tout.
1: Ouais.
0: L'émission, c'est le verset le plus connu des chrétiens. On l'a déjà nommé
1: Jean
0: chapitre 3, verset 16. Puis moi, j'aime dire que si on devait me laisser seulement un verset dans toute la Bible, ou si on devait résumer la Bible en un seul verset, je prendrais Jean 3, 16. Je te propose qu'on le lit ensemble, même si, et on dit ça sans prétention, en toute humilité, beaucoup de chrétiens, c'est un verset qu'ils vont mémoriser et qu'ils connaissent par cœur.
1: Ouais.
0: Je vais te laisser le lire, Jean chapitre 3, verset 16. Puis après ça, d'emblée, je vais te demander de le déballer un peu pour nous, là, ce verset-là, nous dire les réflexions qui te viennent en tête, puis quel impact ce verset-là a eu sur ta vie.
1: Alors, Jean 3,16 nous dit, « Car Dieu a tant aimé le monde qu'il a donné son Fils unique afin que quiconque croit en lui ne périsse pas, mais qu'il ait la vie éternelle. » Donc, on est en train de nous dire, par la dernière citation, il aura la vie éternelle. Ça veut dire qu'on est en train de nous donner qu'il y a une espérance après la mort. Tu sais, parce que chaque fois qu'on s'en va au salon funéraire, on se dit tout le temps, ouais, c'est ici qu'on va finir. Puis on se demande tout le temps, qu'est-ce qu'il y a après? Mais là, on se fait dire par Dieu que finalement, à cause de son Fils, qui a consenti à venir vivre avec nous, parmi nous, puis qui est mort pour nous, ben on aurait la vie éternelle.
0: Puis tout ça découle des premiers mots de ce verset-là, car Dieu a tant aimé le monde.
1: Exact.
0: Donc, Dieu, par son amour et à cause de son amour pour nous, il nous a donné Christ.
1: Ouais.
0: On vit le pardon, on vit la réconciliation. Parle-moi un peu de comment tu as vécu ce pardon-là de la part de Dieu, comment tu as vécu cette réconciliation avec Dieu, un peu comme le avant et le après. Le Claude, avant de cheminer avec Dieu ou de faire une place à Dieu dans sa vie, puis le Claude maintenant qui a rencontré Dieu. À quoi ça ressemble tout ça?
1: Ben, je te dirais que Dieu a pas mal toujours été présent dans ma vie. Comme je disais tantôt, j'ai grandi dans une famille où on allait à l'église catholique. J'étais enfant de cœur. Ensuite de ça, mon oncle, qui était le frère de ma mère, qui était pasteur, je me suis mis à aller à l'église là. Bon, parce que mes cousins, mes frères, mes sœurs allaient à cette église là, puis je me suis mis. Là, j'ai vu que on faisait beaucoup plus de lecture de la parole de Dieu. On regardait les histoires étant jeune, Goliath avec David, Daniel dans Fosse aux Lions. Ben, c'est des histoires qui nous intéressaient. Puis qui nous emmenait à dire, hey, s'il l'a fait pour eux, il peut le faire pour nous. Mais à travers tout ça aussi, un jour, on me dit, si tu veux, donne ta vie à Dieu. Et là, tu sais, quand t'as 8-9 ans, donne ta vie à Dieu, ça veut dire quoi, ça?
0: C'est assez abstrait.
1: C'est assez abstrait, puis je dis, OK. Puis là, on me pose la question, t'es-tu prêt à donner ta vie à Dieu? Pourquoi pas? Il a l'air d'une bonne personne, puis ça va impliquer quoi? Ben, fais juste la prière, répète ce que je dis.
2: OK.
1: Puis la personne qui disait, c'était mon cousin, qui était plus vieux que moi, puis qui disait, ben, Seigneur, là, je dis, Seigneur, prends ma vie, je veux être ton enfant, puis je veux marcher avec toi à tous les jours.
0: Comme la prière de repentance, si on veut, là.
1: Si on veut, là. Mais tu sais, c'était pour enfants, là.
0: Tout à fait, tout à fait. Mais concrètement, dans ta lecture de la Bible, puis ensuite dans ta relation avec Dieu, comment est-ce que ça t'a transformé intérieurement? Est-ce que t'as... tu sais, si on revient à cette idée là, du avant et
1: oui.
0: après, puis j'entends que t'as toujours eu Dieu en quelque part dans ta vie, puis t'as cheminé dans ta compréhension de qui Dieu est, mais est-ce que tu dirais que la Bible et ta relation avec Dieu a fait de toi une meilleure personne d'une certaine façon?
1: Écoute, je te dis... aussi banal que ça peut avoir l'air, quand j'ai fait cette prière-là, à la fin de la prière, j'ai dit, c'est tout.
0: Puis c'est pas plus compliqué que ça.
1: J'ai dit, c'est tout. C'est... Puis la dame qui était l'institutrice de la tasse a dit, ta vie sera plus jamais pareille. Puis je me suis mis à pleurer quand elle m'a dit ça. Puis j'étais plus arrêtable. Puis je me demandais comment ça que je pleurais comme ça. Puis plus tard, je me suis aperçu que finalement, c'était pas une prière banale que j'avais faite, même si j'avais 28, 9 ans.
0: C'était vraiment l'idée d'ouvrir ton cœur à Dieu,
1: exact.
0: De dire à Dieu,
1: exact.
0: Tu sais, viens habitante dans de moi.
1: Exact. Puis comment j'ai fait pour le savoir, c'est que chez nous, on était 10 enfants. Il y avait 6 garçons, 4 filles. Se tirailler, c'était facile. Quand j'allais à l'école, j'étais un petit peu comme, achalez-moi pas, parce que moi, je sais comme me débrouiller. Jusqu'au jour où j'ai fait cette prière-là, je me suis mis à pleurer, je comprenais pas pourquoi. Puis je me mets à aller à l'école, mais dans une nouvelle école, puis on me pousse. Puis au lieu de répliquer comme j'aurais fait d'habitude, j'ai mis le cœur gros. Puis là, je n'étais pas content. Là, je n'étais pas content parce que j'ai le cœur gros parce que Dieu m'a changé suite à la prière que j'ai faite.
0: Fait que tu as développé une plus grande sensibilité.
1: C'est ça.
0: Puis souvent, c'est une des choses qui se produit chez ceux et celles qui font l'expérience de Dieu. Donc, quand on revient à Jean chapitre 3, verset 16, ce don de Jésus pour l'humanité, puis nous, on le reçoit intérieurement. Il y a des changements concrets. L'apôtre Paul nous parle, quand il écrit sa lettre à l'église en Galatie, des fruits de l'Esprit.
1: Amen.
0: Donc, nécessairement, ce contact-là va nous rendre peut-être plus sensibles, plus paisibles, avec une plus grande quiétude. Du moins, moi, dans mon expérience avec Christ, je ressens ces choses-là quand je suis en contact avec lui. Mais là, ce qui est particulier, c'est qu'au début de l'émission, je t'ai présenté comme étant le pasteur Claude Trépanier.
1: Ouais.
0: C'est que là, on est loin de juste...
1: La petite prière à l'âge à 8 ans.
0: Oui, puis un enfant de cœur dans l'Église catholique,
1: absolument.
0: Lire la Bible, mon oncle qui est chrétien et tout.
1: Ouais.
0: Là, tu chemines, finalement, tu te retrouves au sein de l'Église adventiste, puis tu as toute une carrière professionnelle, mais là, tu es assis ici aujourd'hui à l'émission Il est écrit en tant que pasteur. Qu'est-ce qui est arrivé pour que, justement, tu décides de non seulement être chrétien, mais aussi être engagé à partager le christianisme dans le pastorat?
1: Ben, je pourrais te dire que c'est un concours de circonstances, mais ce ne serait pas vrai, ce ne serait pas cohérent avec ce que je crois. Je crois que Dieu, vraiment, avait un plan pour moi tel qu'il nous l'indique dans sa parole. Dans sa parole, il dit « Dieu a un plan pour toi ». OK? Dieu avait un plan pour moi. L'âge de 50 ans arrive, je travaille dans une usine de haute technologie, je peux prendre ma retraite, je décide de devenir professeur, donc il faut que j'aille à l'université. Je deviens professeur suite aux 4 ans que j'ai fait en enseignement. Je voulais enseigner éthique et culture religieuse. J'ai enseigné pendant 1 an, puis l'année d'ensuite, ben il y a quelqu'un qui est venu me voir du Québec, parce que j'étais en Alberta, pour me dire que on aimerait ça te voir au Québec comme Québécois. Tu aurais cette facilité-là de parler à d'autres Québécois par rapport à ton vécu, par rapport à ta façon de voir les choses. Fait que, si ça te tente, nous, on aimerait ça que tu reviennes, puis on va te payer la maîtrise que tu auras besoin éventuellement pour devenir pasteur.
0: Puis là, tu travailles au sein des églises présentement, tu as des églises à ta charge. Parle-moi de cette idée de partager l'Évangile, parce que là, on parle de Jean chapitre 3, verset 16. Qu'est-ce que tu souhaites dire? Qu'est-ce que tu souhaites témoigner à ceux et celles qui s'intéressent ou sont ouverts à Dieu? Qu'est-ce qui te semble important de donner comme message ou comme information?
1: Ben, pour moi, encore une fois, la parole de Dieu, c'est la parole de Dieu. Je le répète, là, ça a l'air peut-être un peu enfantin, mais quand tu t'arrêtes pour lire, puis on dirait qu'il est en train de te dire quelque chose à toi personnellement, ben, tu dis aux autres, vous avez juste à faire comme moi, prenez la Bible, lisez-la, puis finalement, après ça, on pourra en discuter ensemble.
0: Ça résonne avec moi ce que tu dis, Claude, parce que moi aussi, quand je m'arrête, puis j'ouvre la Bible, puis je demande à Dieu de me parler à travers les Écritures, je finis toujours par tomber sur une parole ou un texte qui répond à un besoin, qui m'amène à une réflexion sur un élément peut-être que j'avais mis de côté, quelque chose en lien avec mon caractère que je dois travailler ou corriger. Ça, c'est quelque chose de très particulier que j'ai jamais vécu avec un autre livre que la Bible. Quand tu fais des études bibliques avec d'autres, est-ce que tu es en mesure de voir le cheminement de ceux et celles avec qui tu étudies la Bible? Qu'est-ce que tu constates par rapport à ceux avec qui tu partages la parole de Dieu?
1: Ben, c'est certain, il faut se dire, là, il y a plusieurs pages là-dedans. Là. Il y a 15, 16, 100 ans d'écriture, il y a 40 auteurs. Ça fait peur sur le coup. Mais moi, je suis là un peu comme un coach. Là. Je leur dis, on a le Nouveau Testament, on a l'Ancien Testament. L'Ancien Testament parlait qu'il viendrait un jour le Messie. Dans le Nouveau Testament, le Messie est venu et il est parti, puis il va revenir, qu'il nous dit. Donc, à partir de là, nous, on apprend à connaître cette personne-là et on apprend à espérer qu'un jour, lorsqu'il reviendra, ben, qu'on puisse être avec lui pour l'éternité.
0: Outre la question de la vie éternelle, quel bienfait tu penses est-ce qu'une personne peut retirer de faire comme tu avais choisi de faire, c'est-à-dire de laisser Dieu rentrer dans leur cœur? Comment est-ce que ça change la vie d'une personne pour le mieux, selon toi?
1: Ben, je pense que quand tu t'ouvres ton cœur à Dieu, comme on le dit souvent, c'est que tu es en train de dire, je te donne la permission de prendre du temps avec moi, puis moi avec toi. Puis ensemble, on va apprendre à se connaître. Parce que si on est pour passer l'éternité ensemble, on est mieux d'apprendre à se connaître ici-bas, présentement, pendant qu'on est là. Puis finalement, c'est à travers les Écritures que je suis capable de faire ça. Puis, tu sais, moi, il y a un verset que j'aime beaucoup. C'est l'apôtre Paul, qui a écrit plusieurs livres dans la Bible. Il dit à un moment donné, moi, ce que j'aimais des Juifs de Bérée, c'est que lorsque je parlais, ils retournaient chez eux et ils vérifiaient si ce que je leur avais dit était conforme aux Écritures.
0: Donc, il y a vraiment une approche où est-ce que la Bible devient un document de référence.
1: Absolument.
0: Sur la façon dont on gère notre vie. Tu sais, moi, je rencontre beaucoup de personnes comme toi à différents moments, dans différentes circonstances, puis je constate qu'il y a beaucoup de souffrance présentement. Mm-hmm. Il y a de la souffrance sociale, émotionnelle, psychique, il y a même de la souffrance spirituelle. Puis je pense que consciemment et même inconsciemment, il y a beaucoup de personnes qui cherchent une paix, puis ils sont pas tout à fait capables de mettre le doigt dessus, puis ils cherchent certains éléments à intégrer dans leur vie que je pense que ces éléments-là sont seulement possibles en Christ. Puis j'aimerais qu'on aille voir un verset ensemble, si tu veux bien. Dans Galates, chapitre 5, tout à l'heure, on avait parlé là, de cette lettre que Paul avait écrite à l'église en Galatie. Puis je pense, tu sais où je m'en vais, là, j'aimerais qu'on aille voir un peu les fruits de l'esprit. Mm-hmm. Si tu aurais la gentillesse de lire...
1: Galates 5,
0: oui, on est
1: verset 22.
0: Exactement. Donc, j'y arrive à l'instant. Puis je t'invite à le lire, puis on va prendre quelques instants pour le commenter.
1: Donc, Galates chapitre 5, verset 22, on nous dit « Mais le fruit de l'esprit est amour, joie, paix, patience, bonté, bienveillance, fidélité, douceur et maîtrise de soi. »
0: Et je pense qu'en quelque part, quand on parle d'une expérience vécue avec Christ à travers la parole de Dieu, quand on laisse Christ rentrer en nous par la foi, bien, c'est ce qui nous est donné et c'est ce qui nous est promis. C'est cette idée d'avoir et de recevoir de Dieu l'amour, la joie, la paix, la patience, cette bonté. Moi, j'ai la version qui dit « bénité », mais j'aime beaucoup « bienveillance ». C'est très profond. La fidélité, la douceur, puis la tempérance, maîtrise de soi. Est-ce que tu peux affirmer aujourd'hui, assis avec moi à l'émission, il est écrit que ton contact avec Dieu, ton contact avec la Bible, ta relation de foi avec Jésus, t'a amené à expérimenter ce que Paul nous décrit ici?
1: Ben, je pourrais te dire facilement que les trois premiers, je ressens l'amour de Dieu. Je suis toujours joyeux, pratiquement quasiment tout le temps. On me dit souvent, t'es toujours en train de rire, t'es toujours, t'as l'air toujours de bonne humeur. Si ça doit être à cause de ma foi. Qu'est-ce que c'est ta foi? Ben, parce que j'ai la foi en Dieu, parce que je lis la parole de Dieu, ça me transforme de jour en jour. Fait que je suis joyeux. Je suis beaucoup plus patient que je l'étais. Et j'ai une paix. Une paix que le monde ne peut pas me donner. Ça, je peux vous garantir.
0: Cette paix-là vient de Dieu.
1: Et cette paix-là me vient de Dieu parce que Dieu me dit, écoute, fais-toi-en pas, je suis avec toi.
0: Je vais m'occuper de toi.
1: Je m'occupe de toi. Il y a des choses que tu as à apprendre. Sois patient. Fait que c'est tout du positif. Puis, à fin de compte, quelqu'un me disait un jour, « Mais admettons, Claude, que tout ça, là, c'est pas vrai. Tu te fais croire ça, admettons. » J'ai dit, « Ouais. » Là, il me regarde, il dit, « Ben là, tu dis pas d'autre chose. » Ben non, j'attends de savoir où est-ce que tu vas aller avec ça. Ben, il dit, admettons que tout ce que tu crois, là, puis que tu es en train de m'expliquer, admettons que c'est pas vrai. Ben, j'ai dit, si c'est pas vrai, réveille-moi pas parce que je suis bien comme ça, pareil.
0: Mais on sait fondamentalement que ce qu'on vit, c'est la réalité.
1: Absolument.
0: Ça dérange quand on dit que c'est la vérité, mais c'est Christ qui nous l'a présenté, cette vérité-là.
1: Mais tu peux seulement la connaître si tu l'expérimentes. Personnellement.
0: Et c'est à ça qu'on veut encourager nos auditeurs à ouvrir leur cœur à Dieu,
1: à se tourner
0: vers Christ et à faire l'expérience du Saint-Esprit dans leur vie. Claude, j'aimerais te remercier d'avoir été avec nous aujourd'hui pour partager sur le verset le plus connu des chrétiens, Jean chapitre 3, verset 16.
1: Car Dieu a tant aimé le monde qu'il a donné son Fils unique afin que quiconque croit en lui ne périsse point, mais qu'il ait la vie éternelle.
0: Claude, j'aimerais te proposer qu'on prenne un moment en prière. Père éternel, j'aimerais te remercier pour ce merveilleux verset que tu nous as donné, celui que nous venons juste de citer, qui nous rappelle que tu nous aimes, que tu nous as donné Jésus, que tu souhaites que nous soyons réconciliés à toi et que tu nous donnes ce cadeau de la vie éternelle. Père, notre prière, non seulement pour Claude et moi-même, mais pour tous nos auditeurs, c'est que nous puissions peut-être faire l'expérience de toi pour la première fois dans notre vie. Ou si c'est déjà fait, que nous puissions continuer à faire l'expérience de toi à chaque jour, jusqu'à ce que nous soyons avec toi pour l'éternité. C'est notre prière au nom du Christ. Amen.
1: Amen.

0: Nous sommes de retour et je suis en présence de Lydia pour parler de l'offre du jour. Bonjour Lydia.
1: Bonjour Patrick.
0: Je viens juste de m'entretenir avec le pasteur Claude Trépanier sur le verset le plus connu de la Bible, Jean chapitre 3, verset 16. Mm-hmm. Je suis convaincu que c'est un verset que tu connais toi aussi par cœur.
1: Oui.
0: Avant de nous présenter l'offre du jour, je serais curieux de savoir comment ce verset a eu un impact sur ta vie en tant que chrétienne.
1: Ben écoute, c'est le premier verset que j'ai appris par cœur quand j'étais petite.
0: OK, donc ça remonte quand même.
1: Ça remonte très loin. Et c'est ça, c'est le premier verset que j'ai appris, puis ça m'a accompagné toute ma vie, puis ça m'accompagne encore. Et puis, c'est quelque chose de merveilleux de savoir que d'abord, on a quelqu'un qui est là pour... avec nous, qui nous aime plus que tout. Et puis, parce qu'il y a des moments dans la vie, on n'est pas toujours... il y a des moments, des hauts, des bas. Donc, quand on est dans les bas, c'est de savoir qu'on n'est pas tout seul. Et puis, l'espoir aussi, de savoir que même si ça va pas toujours bien dans notre vie, qu'il y a l'espoir d'autres choses si on suit... ce que Dieu nous dit. De savoir que Dieu nous aime, c'est...
0: Je trouve ça intéressant que tu parles d'espoir. Est-ce que ça t'arrive de te projeter dans l'éternité, de penser au royaume de Dieu, à la vie éternelle?
1: Je pense que plus on vieillit, plus on se pose, on pense à ce genre de choses. Quand on est jeune, on est tellement préoccupé, famille, travail, etc. Puis quand on vieillit, on a peut-être plus de temps pour réfléchir. Donc, c'est sûr qu'on se pose toutes sortes de questions, on pense à toutes sortes de choses. Puis c'est aussi, tu sais, tu penses à tes enfants, tu dis est-ce que j'ai fait assez pour que eux aussi puissent avoir cette joie de cette vie éternelle, etc. Puis oui. J'y pense dans ce cadre-là, mais pas... c'est ça, j'y pense pas tous les jours. C'est quand on, comme je te dis, en prenant de l'âge, je pense que tout le monde arrive à un moment dans sa vie où on commence à faire un peu le bilan et on regarde un peu où on va.
0: Exactement. Donc, Jean 3, 16, en résumé, ce que j'ai compris, c'est que ça te parle de l'amour de Dieu et ça te parle aussi de l'espoir qui est possible avec Dieu.
1: Exact.
0: J'aimerais vous remercier d'avoir été des nôtres aujourd'hui à l'émission Il est écrit. J'aimerais également prendre un moment pour remercier notre équipe technique qui travaille fort chaque semaine afin que nous puissions vous proposer une émission à caractère biblique. Je vous encourage à visiter notre site web ilestecrit.tv afin de vous procurer l'offre du jour. Et je vous invite à être des nôtres la semaine prochaine pour une autre émission. D'ici là, souvenez-vous, il est écrit, l'homme ne vivra pas de pain seulement, mais de toute parole qui sort de la bouche de Dieu.

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Les chaussettes noires dans la génération nostalgie, oui, pourquoi pas, dans la génération souvenir, exactement, et les années 60-70 avec aujourd'hui les prénoms dans la chanson de ces époques 60-70. On a eu Christophe avec Aline, on a eu Laurette, c'était chouette, avec Michel Delpech, et juste à l'instant, on vient d'avoir les chaussettes noires avec la fameuse Danielle. À suivre dans quelques instants Gérard Normand avec Michel Omabel et Julien Clerc avec un peu plus récent là, Hélène, et on aura Gilbert Bécaud du côté du Kremlin hein, avec sa Nathalie, tout un souvenir des années 60s. Voilà, c'est l'émission spéciale prénom de la chanson française, prénom féminin masculin de la chanson française dans les années 1960-70. On écoute Gérard Normand avec Michel Omabel.

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J'ai des reçus souvenirs dans la chanson des années 60s et 70s avec l'énorme, le très grand chanteur qui était Gilbert Bécaud avec sa Nathalie. Ça fait du bien d'écouter des chansons de paix comme celle-là. Voilà Madeleine qui arrive avec un très grand chanteur également des années 60, Jacques Brel. On aura également un tout grand Jean Ferrat avec son ami Sacré Félicien, prénom masculin cette fois-ci, et on aura Sacré Georges, ce Georges exactement, Olivia Ruiz et Salvatore Adamo pour poursuivre dans cette émission de Génération Souvenir. Je vous rappelle que cette émission est diffusée normalement, j'allais dire, les dimanches de 21h à 22h, exceptionnellement cette semaine. Cette émission sera diffusée ce lundi de Pâques, dimanche d'abord, avant de dimanche de Pâques, de 21h à 22h, mardi de Pâques, exactement, le mardi après Pâques, de 16h à 17h à la place de SMS, et jeudi en rediffusion de 8 à 9 sur l'antenne du 97.9, la radio La Sentinelle. Jacques Brel, on est prêt, Madeleine.

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0: étrange.
1: Olivia Ruiz et Salvatore Adamo, what else? C'est un petit clin d'œil à George Clooney, bien sûr, cette chanson. On se retrouve dans quelques secondes avec C'est Jérôme, les années 60. C'est Jérôme, oui, Jérôme, c'est la chanson du prénom de Jérôme, hein, c'est moi. Et Simon & Garfunkel, Cecilia, très joli tube des années 60 également. Pascal Obispo, c'est un peu comme Georges, Olivia Ruiz et Salvatore Adamo, un peu plus jeune dans les années 80 avec sa Lucie. Voici C'est Jérôme, Claude Hotel. C'était son vrai nom et le nom d'artiste, c'est Jérôme, le lancéen de service. Oui, Jérôme, c'est moi et on est très, très content dans Génération Souvenir de le réécouter.

La Lucie de Pascal Obispo, on aurait pu choisir celle de Daniel Balavoine aussi, il l'avait chantée, Lucie. Vous êtes dans le, sur le 97.9 dans l'émission Génération Souvenir. On va continuer avec les prénoms de la chanson des années 60-70 avec Mirza. C'était le prénom d'un chien, hein, ça, Mirza. On va avoir Gaston. Le téléphone, c'est Nino Ferrer, bien sûr, il a chanté les deux. Hein. Petite Marie, 79, clin d'œil à son épouse, Francis Cabrel, une très jolie chanson. Et on écoutera juste derrière Sylvie Vartan, un petit peu même musique, musicalité que la Maritza, vous allez voir. C'était sa chanson Nicolas, le téléphone, Gaston y répond.

0: important.
1: La panoplie complète des prénoms, je ne m'en rappelais plus hein, dans cette chanson, avec Gaston le téléphone de Nino Ferrer. On continue avec Génération Souvenir, Petite Marie dans quelques instants. Vous êtes dans votre Génération Souvenir avec Hubert sur RLS 97.9. Salut.

Voilà, c'était le Nicolas, prénom de Sylvie Vartan, hein, bien sûr, choisi dans cette chanson des années 60, 70 exactement, 70 cette chanson. Mesdames, messieurs, à une très prochaine fois sur la radio La Sentinelle, RLS, pour une toute nouvelle génération souvenir qui nous permet de replonger dans ces souvenirs des 60s et 70s avec un thème ou un chanteur, une chanteuse, une biographie. On a aussi des groupes de ces années et là aujourd'hui c'était simplement un petit souvenir des chansons avec des prénoms des années 60-70. En attendant, on se quitte avec deux succès plus récents, j'allais dire, hein, de chanteurs. Laurent Voulzy, c'était un chanteur des années 70, hein, et Renaud également 60-70, associé à Romain Cerdan. Un clin d'œil à un prénom, Anaïs In, et l'énorme tube de Laurent Voulzy. Pour terminer cette émission, je vous souhaite une très belle journée à l'écoute du 97.9. Jeanne qui terminera cette série de musique aujourd'hui pour Génération Souvenir. Anaïs In.

Voici votre flash d'information pour ce mardi. On va commencer en parlant éducation, puisque les violences sexistes et sexuelles vont être mieux signalées à l'école, puisque notamment à partir de cette rentrée, les élèves pourront donc signaler par écrit et de manière anonyme dans un premier temps s'ils sont victimes de violences sexistes ou sexuelles. Le dispositif sera intégré au questionnaire annuel sur le harcèlement scolaire distribué aux élèves de la grande section de maternelle jusqu'à la terminale. Au total, près de 10 millions d'élèves sont concernés. Les élèves qui le souhaitent pourront également laisser leurs coordonnées afin d'être accompagnés par un adulte de confiance. Le ministre de l'Éducation, Édouard Geffray, souhaite élaborer ce nouveau questionnaire avec les personnels scolaires, les associations de parents et des experts, notamment des pédopsychiatres. L'objectif est donc de mieux détecter des violences dont l'ampleur reste encore difficile parfois à mesurer. Et puisque l'on est sur le volet de l'école, rappelons que c'est une nouveauté pour cette rentrée avec l'utilisation du téléphone portable et des autres objets connectés qui sera interdite dans les lycées à partir du 1er septembre 2026. Une mesure déjà appliquée à l'école et au collège, mais désormais étendue au lycée. Mais il faut le dire, son application risque d'être compliquée dans de nombreux établissements. Le premier problème, tout d'abord le calendrier. La loi a été promulguée seulement quelques jours avant la rentrée, alors que chaque lycée doit adapter son règlement intérieur. Celui-ci doit être préparé, soumis à différentes instances, puis voté par le conseil d'administration, une procédure difficile à mener pendant les vacances scolaires. Autre difficulté, faire respecter l'interdiction au quotidien, puisque dans un lycée, les élèves sont nombreux et circulent librement entre les cours. Les personnels devront donc contrôler l'utilisation des téléphones portables dans les couloirs, la cour ou encore la cantine. Des chefs d'établissement estiment déjà qu'il sera impossible de surveiller chaque élève en permanence. Se pose également la question de savoir où placer les téléphones. Chaque établissement devra définir son propre fonctionnement. Est-ce que ce sera les téléphones rangés dans le sac, mis à l'écart ou dans un système de stockage spécifique ? Le ministère laisse une certaine liberté au lycée sur ses modalités et enfin le téléphone reste parfois utilisé pour des raisons pédagogiques ou pratiques, consulter notamment son emploi du temps, un changement de salle ou réaliser un exercice en classe. En tout cas, en cas d'infraction sur ce volet concernant les téléphones portables au lycée, les réponses pourront aller de la punition à la confiscation du téléphone, voire à une procédure disciplinaire dans les situations les plus graves. L'interdiction est donc prévue dès la rentrée, mais son application pourrait, elle, prendre plusieurs mois avant d'être réellement harmonisée dans les différents lycées. Parlons maintenant de cet épisode orageux qui est assez particulier en France, puisque deux tornades se sont déclarées dans le sud de la France. Et oui, ces violents orages qui ont traversé cette partie du territoire lundi ont provoqué d'importants dégâts, notamment en Occitanie. Le premier, le plus violent, a frappé Pomas dans l'Aude ce lundi vers 17h20. Le village, situé au sud de Carcassonne, a été durement touché. Environ 300 habitations ont été endommagées et plusieurs dizaines de personnes ont été blessées. Le dernier bilan fait état de 39 à 41 victimes selon les différents points de situation, dont plusieurs hospitalisations. Plus de 120 sapeurs-pompiers ont été mobilisés sur place. Puis un deuxième phénomène a ensuite concerné l'Hérault, alors que la même dégradation orageuse progressait vers l'est, avec des phénomènes tourbillonnaires et de violentes rafales qui ont été signalées dans le département, avec de nombreux dégâts matériels et plusieurs dizaines d'interventions de pompiers. Ces deux phénomènes s'inscrivent donc dans un épisode orageux particulièrement violent qui a touché une large partie du sud de la France, avec les fortes pluies, de la grêle et puis ces fortes rafales de vent. L'Aude et l'Hérault faisaient partie donc de ces nombreux départements placés en vigilance orange face à ces orages ce lundi. Revenons maintenant plus particulièrement sur notre territoire. On va commencer en parlant du trophée des Hauts de Rouen. Et oui, la ville de Rouen organise ce jeudi 27 août la troisième édition du trophée des Hauts de Rouen au stade François Salomon. Au programme, un tournoi multisport inspiré des Olympiades avec des équipes de jeunes de 11 à 15 ans représentant différentes structures du quartier.
Les 16-25 ans pourront également participer à des défis inspirés de Koh-Lanta avec un week-end à Center Park à gagner. Une trentaine d'acteurs locaux seront aussi présents pour informer les habitants, tandis que des structures gonflables seront proposées aux enfants. Le rendez-vous est ouvert à tous de 10h30 à 12h15, puis de 14h à 17h30. L'entrée est gratuite. Et puis d'autres idées de sortie en Seine-Maritime. Tout d'abord à Saint-Aubin-lès-Elbeuf avec une nouvelle guinguette qui s'installe jeudi soir au port de Plaisance de 18h30 à 22h30 avec Émilie et Jérôme Ortet qui proposeront un répertoire mêlant musette et variété française et internationale. Toujours dans le secteur du port, une dizaine d'artisans et de commerçants locaux participeront à un marché nocturne. Il y aura des food trucks et des buvettes sur place ainsi que des jeux géants en bois. L'entrée est libre. Pour ce qui est de Rouen, les enfants de 4 à 12 ans peuvent découvrir cette semaine le patrimoine de la ville d'une manière assez originale avec les ateliers et patati et patrimoine. Au programme, découverte de monuments comme la cathédrale ou le gros horloge, mais aussi des activités créatives autour du patrimoine avec des modelages, de la peinture et bien d'autres choses. Les ateliers ont lieu à l'atelier du patrimoine rue Victor Hugo. Les tarifs vont de 2,50€ à 5€ sur réservation. Et puis à Bouville, la commune célèbre ce week-end un anniversaire particulier, ses 200 ans. Samedi soir, après un repas, place à un spectacle son et lumière consacré à l'histoire du château de Bouville avec des comédiens, chevaux et jeux de lumière. Dimanche, la fête se poursuivra avec la course, la bouvillaise, un déjeuner animé et également une grande cavalcade dans les rues du village. Les animations sont accessibles

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1: Petit déjeuner de Colette Nas. Le matin, quand on a faim, rien n'est meilleur que le pain. On est assis tout en rond, on se dit bon appétit et l'on croque. Que c'est bon! Les tartines, pas trop fines, avec de la confiture bien sûr et du beurre. Ah, la bonne heure! Le nez dans le bol, on boit avidement. On boit, on mange, on rit. Je vous le dis, la journée commence bien, on est ravis. Oui, quand on a faim, rien n'est meilleur que le petit déjeuner du matin.

0: avec joie.
1: L'expression « avec joie » traduit le mot grec « hilaros » à l'origine du mot « hilar » en français. C'est donc plus que de la joie sincère, mais une exaltation à peine contenue. Mais pourquoi donner, demanderez-vous ? Premièrement, pour exprimer notre reconnaissance à Dieu pour sa grande générosité. Réfléchissez sur les bénédictions que vous avez reçues de ses mains. Jacques l'exprime ainsi. Tout don excellent, tout présent parfait vient d'en haut. Il descend du Père des Lumières, chez qui il n'y a ni changement, ni éclipse, selon Jacques 1, verset 17. Paul encourage les chrétiens de Philippe en leur écrivant « J'ai d'ailleurs en main tout ce qu'il faut, et même au-delà. Je suis comblé maintenant que j'ai reçu ce qu'Éphrodite m'a remis de votre part, parfum de bonne odeur, sacrifice agréé et qui plaît à Dieu, selon Philippiens 4, 18. » Remarquez les mots « parfum de bonne odeur et sacrifice qui plaît à Dieu ». Parce que Dieu est généreux, Alexée. Il aime voir ses enfants se comporter de la même façon. Son plus grand don est bien sûr le salut, l'assurance que nos noms sont inscrits dans le livre de vie. Comptez comme le vieil hymne vous y invite. Les bienfaits de Dieu, mets-les tous devant tes yeux. Tu verras en adorant combien le nombre en est grand. Le faites-vous chaque jour.
2: Deuxièmement, pour exprimer votre joie de le connaître et d'être bénéficiaire de ses bénédictions. Voilà pourquoi Dieu ne veut pas que nos dons soient faits sous la contrainte, mais au contraire dans la joie. Dieu lit dans le cœur de nous tous. Aussi, sait-il très bien les motifs qui vous poussent à donner. Quand elle laisse un pourboire à l'intention de l'équipe de ménage dans la chambre d'hôtel qu'elle va quitter, une chrétienne affirme qu'elle accompagne toujours son pourboire d'une petite note sur laquelle elle inscrit « Très chers amis, si c'est ainsi que Dieu nous a aimés, nous devons, nous aussi, nous aimer les uns les autres. » Voir 1 Jean 4, verset 11. Aussi, si vous ne pouvez écrire, intercédez pour ceux que vous croisez au quotidien.
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servir sans l'aimer, prétendre sans avoir, faire le bien-aimé, prêcher sans y croire. 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

ton acteur? 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
1: Ah oui, fidèle aimable auditeur, internaute de la radio La Sentinelle, vous qui nous branchez à travers les www.radio-rls.fr ou sur le 97.9 FM, nous sommes très heureux de rentrer chez vous pour votre émission tant attendue, tant aimée, 180 secondes de foi. Et aujourd'hui, je vais vous parler de l'amour comme témoignage. Jean chapitre 13, verset 35. Je vous donne lecture. À ceci, tous connaîtront que vous êtes mes disciples, si vous avez de l'amour les uns pour les autres. C'est Jésus-même qui a fait cette déclaration. C'est à l'amour que vous aurez les uns pour les autres que tous reconnaîtront que vous êtes mes disciples. J'arrive à comprendre que le premier langage de la mission chrétienne est l'amour. Avant les paroles, avant les arguments, avant les doctrines, il y a le témoignage de l'amour vécu. Cet amour reflète le caractère même de Dieu. Il devient une preuve vivante de la présence de Christ dans l'Église. Aujourd'hui, laisse ton amour parler plus fort que tes mots, car une Église unie dans l'amour devient un puissant témoignage pour le monde. Déjà, bonne et heureuse journée. Que le Seigneur vous bénisse.
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0: face à la dépression. Une approche biblique avec Christophe Selmer. Christophe Selmer, bonjour.
1: Bonjour Dani.
0: Au travers des quatre grands tempéraments, nous essayons de voir quelles sont les difficultés essentielles à surmonter, sur lesquelles il faut être vigilant, parce que finalement, comme on l'a souvent dit dans ces émissions, un homme averti en vaut deux, et donc il vaut mieux savoir là où on sera fragile, c'est important.
1: Oui, chacun d'entre nous, par son tempérament, son caractère, sa personnalité, effectivement, on a nos craintes, nos attentes, nos besoins spécifiques, on sait ce qui nous rassure, ce qui nous déstabilise, on sait sur quel point notre estime de soi sera renforcée ou dévaluée, on sait quels sont les moyens pour nous valoriser, pour nous réaliser, et lorsque les multiples événements de la vie avec des colorations bien différentes se produisent. En positif, ça va bien, en négatif, ça nous déstabilise. Et c'est vrai que lorsque les points déstabilisants s'accumulent, c'est vrai que nous pouvons perdre pied et entamer notre longue descente dans les difficultés de la dépression.
0: D'où il est difficile de remonter. C'est toujours plus facile de descendre que de remonter, il semble.
1: Et c'est peut-être en ce sens que on doit se surcentrer sur autre chose que soi-même pour éviter la glissade.
0: Oui, cette dégringolade qui
1: mais on peut pas l'éviter lorsque les événements s'accumulent et nous déstabilise, parce que on n'est jamais dépressif sur un seul coup dur qui arrive de temps en temps, mais on l'est lorsque ces événements se multiplient sur une période de temps assez courte. On n'a pas le temps de retrouver pied suite au deuil d'un être cher, par exemple, s'il y a un accident qui se produit, si en même temps on perd son travail, si en même temps on découvre qu'on a un cancer. Bon, oui, c'est comme ça, et c'est la multiplicité des événements qui va mettre à l'épreuve notre résistance. Et c'est pour cela que on doit jamais penser être à l'abri de la dépression, parce que jusqu'à présent on n'a jamais eu de coup dur. Mais lorsque les coups durs arrivent, bien souvent il y a un phénomène de répétition qui se produisent, on ne sait pas pourquoi, et c'est là où on a de grandes leçons à apprendre au travers de l'humilité, pour ne pas juger des personnes qui se laisseraient aller à la pitié de soi et à la démission et à l'abattement.
0: Et comme vous l'avez aussi dit à plus d'une reprise, tant qu'on n'est pas dans les chaussures de l'autre, c'est délicat de porter un jugement.
1: Exactement, oui. Vous faites penser à un proverbe indien qui dit ceci: tu ne critiqueras jamais la façon de marcher de ton ami avant de les avoir chaussés et d'avoir marché un mille avec eux.
0: Donc prudence dans le jugement que l'on porte, et même bon, absence de jugement, on l'a souvent dit. Pour en revenir donc à ces tempéraments, est-ce que vous pourriez nous dire ce qui concerne plus particulièrement le tempérament phlegmatique?
1: Alors ce tempérament est un tempérament dans le rythme de vie élan, calme. La priorité de ce type de personne, c'est de maintenir les relations. C'est pas exactement comme le sanguin, mais parce que le phlegmatique est casanier, il est replié, c'est un introverti, mais il aime être en contact et en paix avec les autres. Je ne dis pas qu'il recherche les contacts en soi, mais au travers des contacts qu'il a et qu'il doit avoir, il recherche sa paix, sa tranquillité. Alors, une des causes qui peut déstabiliser un phlegmatique, c'est qu'il a horreur de la confrontation, il a horreur du conflit, Et il a beaucoup de peine à prendre des décisions, parce que c'est une personne extrêmement réfléchie qui prend son temps pour analyser les pour et les contre, et face à un événement où il faut prendre une décision, voire même entrer en conflit. Il démissionne, il se replie sur lui-même, il se soumet, il recule lorsqu'il est sous pression. Et de ce fait, par ce caractère démissionnaire, voire laxiste, porté au compromis et la compromission, il va très facilement se culpabiliser de ne pas avoir un tempérament plus solide, plus décisif, plus fonceur, plus agressif. Et lorsque il sera confronté à de multiples fuites, trahisons de son idéal, lorsqu'il va se sentir lâche d'avoir permis ceci ou cela, il va sentir quand même son amour propre atteint, son estime de soi ébranlée. Et c'est vrai qu'au travers de son désir d'être aimé, d'être en amitié constante avec tout le monde, d'avoir une bonne image de soi, dans sa recherche de personnes toujours agréables, mais ça, c'est pas toujours possible, hein. La vie nous montre qu'on ne peut pas être ami avec tout le monde. Ça, c'est un préjugé extrêmement dangereux, de croire que nous plairons à tout le monde et tout le temps. Et c'est un petit peu le défaut de la cuirasse du flegmatique qui essaye d'être en harmonie avec tout le monde parce que c'est un homme de paix, de tranquillité. Et derrière cette priorité-là, c'est vrai qu'il est particulièrement sensible à l'agressivité, à l'impatience, à la dureté. Lui qui a le sens de l'humour, parce que il aime bien aussi rire, sens de l'humour, il va se murer dans la causticité, dans l'ironie, dans la méchanceté même.
0: S'il se sent mal compris,
1: donc. Oui, comme une sorte de protection de lui-même. Alors, dans la Bible, un des personnages que nous avons étudié parmi la liste de ceux qui ont été traités là, Abraham est un flegmatique, et c'est pour cela que le flegmatique, comme Abraham, laisse les autres décider. C'est sa femme qui décide.
0: C'est pas lui qui porte le pantalon, comme on dit aujourd'hui.
1: Il a peur de prendre des décisions.
0: Il aime pas payer le prix.
1: Il se cache. Abraham se cache derrière Sarah. Il la présente comme sa sœur, alors que c'est sa femme, quitte à ce que Pharaon ou Abimélec la prenne pour épouse. Quand il y a le conflit entre Sarah et Agar, il est là malheureux, il n'arrive pas à se décider ni d'un côté ni de l'autre. Le flegmatique comme Abraham a la politique de l'autruche, il met sa tête dans un trou pour en évitant, en espérant que personne ne le voit. Et c'est pour cela que devant cette incapacité de prendre des décisions, devant ses peurs, la promesse de Dieu va tarder énormément. Et c'est pour ça que Abraham sera appelé le père de la foi, parce que il va surmonter ce grave défaut d'approche de la vie, et il va être dans des moments cruciaux, il va être véritablement celui qui, par la foi, va se décentrer de lui-même pour se brancher, s'accrocher à Dieu et avoir une confiance absolue qui va faire de lui justement l'homme qui a réussi à transformer son caractère dans l'acte de foi en un Dieu présent.
0: Alors c'est ce qui est le plus encourageant pour nous, Christophe Selmar, c'est qu'il y a quand même donc ces tempéraments qui sont en nous, qui sont une sorte d'héritage, mais il y a aussi moyen de travailler dessus.
1: Alors il faut d'abord en être conscient et savoir que ce ne sont pas forcément des défauts en soi, hein. Je préfère parler de faiblesses, voilà. Lorsqu'une personne connaît les faiblesses de son tempérament qui tiennent à son hérédité, elle va se sentir acceptée, reconnue par son conjoint, par les autres, et par là même elle pourra faire un effort avec les autres pour s'accepter et accepter les autres.
0: Avec le mélancolique, la prochaine fois, Christophe Selmar nous découvrira encore d'autres facettes. Merci d'avance, à bientôt.
1: Au revoir.

Vers la fin des années 30, deux événements allaient permettre à la musique de jazz de la Nouvelle-Orléans d'effectuer un retour aux sources. Le premier est dû au musicologue Alan Lomax, qui permit au pianiste néo-orléanais Jelly Roll Morton de reprendre une activité qu'il avait cessée à cause de la crise économique. Le deuxième fut l'œuvre du critique et producteur français Hugues Panassier, qui remit en selle le trompettiste Tommy Lanier, lui aussi disparu. Ce retour aux sources, ou plutôt renaissance, en anglais New Orleans Revival, allait se scinder en trois courants différents. Le premier courant fut constitué par des musiciens qui s'étaient illustrés durant l'âge d'or du jazz de la Nouvelle-Orléans, 1920-1929, par exemple le célèbre tromboniste Kid Ory. Le voici dans Ballin' the Jack.

Toujours dans ce même courant, on trouve le grand Sidney Bechet avec son New Orleans Fitzwarmer en 1950 à New York City dans Jelly Roll Blues.

autre néo-orléanais, le batteur Paul Barbarin, qui accompagna de nombreux musiciens originaires de sa cité et qui constitua sa formation sur le tard. Nous sommes en janvier 1955 à New York. Le morceau s'intitule Bourbon Street Parade.

Néo-orléanais d'adoption, puisque né dans l'Indiana, Wilbur de Paris, à la tête de son New Orleans Jazz, associé à son frère Sidney, nous joue un morceau qui lui aussi ne demandera pas d'effort de traduction, très moutarde.

Le deuxième courant traduit la volonté de retrouver la musique Nouvelle-Orléans, originelle, souvent décrite par les musiciens de la période classique, mais qui ne fut jamais enregistrée. Ce courant se limite aux seuls musiciens fixés en Louisiane et jusqu'alors inconnus du public. Ainsi fut redécouvert le trompettiste Buck Johnson. Il est à la tête de son brass band dans Just a Little While to Stay Here. Tous les éléments sont réunis puisque George Lewis est à la clarinette et Baby Dots à la batterie.

Autre néo-orléanais du deuxième courant, le clarinettiste et saxophoniste George Lewis, qui après la dissolution de son orchestre en 1933, sera même débardeur sur les quais du port de la Nouvelle-Orléans. En ce jour du 21 février 1954 à Oxford, Ohio, il est à la tête de son ragtime band qui nous interprète Sometimes My Burden Is Hard to Bear.

Les enregistrements effectués à la Nouvelle-Orléans connurent une diffusion mondiale et influencèrent de ce fait de nombreux musiciens européens. Ainsi en Angleterre, Chris Barber et Monty Sunshine. Nous allons les entendre, le premier à la tête de son jazz band dans Solitariness, et ensuite le second et son quartet dans The Sunshine of Your Blues.

Dans une prochaine émission, nous verrons le troisième courant du New Orleans Revival. Nous terminerons aujourd'hui avec la plus belle figure de ce style, Kid Ory et son orchestre. D'abord le 20 mars 1954 dans St. Louis Blues, puis le 6 novembre 1954 dans Weary Blues.

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4: Petit déjeuner de Colette Nas. 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On se dit bon appétit et l'on croque. Que c'est bon! Les tartines, pas trop fines, avec de la confiture bien sûr et du beurre. Ah, la bonne heure! Le nez dans le bol, on boit avidement. On boit, on mange, on rit. Je vous le dis, la journée commence bien, on est ravis. Oui, quand on a faim, rien n'est meilleur que le petit déjeuner du matin.

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2: Malheureusement, parfois, nous sommes découragés. Est-ce que vous avez remarqué ça? Il n'y a pas que des temps d'encouragement, il y a aussi, malheureusement, parfois, des temps de découragement. Parfois, où les choses ne vont pas comme nous aimerions et on a besoin d'être parfois boosté, encouragé, et peu importe d'ailleurs. Je me souviens d'avoir lu cette histoire d'un homme qui a été voir le médecin parce que ça allait pas trop bien et il se sentait démotivé, il se sentait accablé, il sentait un poids, il avait un peu le vague à l'âme, alors il le dit au médecin, il dit voilà, je me sens pas très bien, je me sens vraiment accablé. Qu'est-ce que vous avez des choses? Et c'est un médecin, c'est un généraliste, c'était pas un psychologue. Alors, il est là, il essaye de lui dire deux, trois trucs, et puis d'un seul coup, il a une idée. Il dit, ah, j'ai appris ce soir qu'il y avait il y a un cirque là, et puis il y a un clown de renommée, Pagliacci, c'est vraiment, il fait rire, vous pouvez pas imaginer. Allez le voir, vraiment, vous allez passer une bonne soirée avec votre épouse, vos enfants. Vraiment, ça va vous faire du bien. Et là, le gars, il le regarde, il dit, Pagliacci, c'est moi. Et il y a parfois cette réalité, c'est même pas parfois, c'est tout le temps, il arrive que nous ayons besoin d'être encouragés. Et je crois que le découragement guette chacun d'entre nous. Il y a des mamans ici qui se retrouvent parfois seules, il y a des épouses trahies, il y a des époux trahis, il y a des gens, vous êtes submergés par le travail, à deux doigts de faire un burn-out, c'est compliqué, il y a de la dépression, il y a toutes sortes de choses qui viennent nous stresser, il y a une fatigue qui vient, parfois nous vivons de la discrimination, ça fait 10 fois que je postule pour un travail, et à chaque fois, il y a quelqu'un qui prend ma place, et là j'ai compris que pour certains, j'avais pas la bonne couleur de peau, et j'ai beau me dire, ok, ça va aller, mais à un moment donné, ça devient découragement. À un moment donné, de vivre un échec, deux échecs, trois échecs, c'est décourageant. Je perds mon boulot, c'est décourageant. Et la Bible nous dit, il pleut sur tout le monde. Ça veut dire que nous allons vivre des bons temps. C'est pour ça que c'est important de savoir se réjouir quand il y a des temps d'encouragement, quand l'église vit, ou quand je vis, ou quand ma famille vit de belles choses. C'est important de savoir se réjouir afin que nous puissions nous en souvenir quand ça va moins bien. Parce qu'il y a aussi des périodes où la pluie tombe, et ça va moins bien. Et lorsque nous nous retrouvons dans un état de découragement, j'ai remarqué ceci, tous, c'est comme ça, c'est l'être humain, les choses simples deviennent compliquées. Je me souviens un jour d'une femme, d'une épouse, elle était avec son mari, ils avaient une entreprise, et elle s'occupait de toute la partie comptabilité, administration. Et elle me disait, alors que c'est une femme dynamique, c'est pas du tout quelqu'un qui se laisse vivre, vraiment, elle avance, et elle a un gros caractère, et là, elle disait, j'étais tellement, à un moment donné, j'étais tellement découragé, elle me disait, juste le fait de payer une facture, de faire un chèque, et de prendre le chèque, et de mettre ça dans l'enveloppe, et de l'envoyer, j'avais l'impression que c'était une montagne à faire. Alors qu'en réalité, c'est tout simple. Je me souviens un jour d'un couple, personnes âgées, qui nous ont reçus avec mon épouse, et la dame me dit, excusez-moi, j'aurais voulu vous inviter beaucoup plus tôt, mais en ce moment, juste de recevoir une personne ou deux personnes à la maison, j'ai l'impression que c'est une montagne infranchissable, tellement que ça me paraît compliqué. Et là, juste pour me dire, elle me dit, mais, vous savez, quand j'étais jeune, le dimanche, je recevais des tablés de folie, quoi. On pouvait être 15, 20, 30 à la maison, et je faisais à manger pour tout le monde. Elle dit, maintenant, je suis tellement découragé, je suis tellement dans une période de ma vie, c'est compliqué, que juste de recevoir quelqu'un à la maison, j'ai l'impression que ça va me noyer. Et il arrive parfois que nous soyons tellement découragés, que nous avons l'impression qu'on va se noyer même dans un verre d'eau. Alors la question que l'on peut se poser ce matin, est-ce que Dieu est capable de nous relever quand nous sommes dans ce type de situation? Mieux, est-ce que Dieu a prévu une assistance pour personnes en danger? J'ai intitulé mon message de ce matin, Courage, le Saint-Esprit sera avec toi. C'est un bon titre quand même. Hein? Et ton voisin, dis-lui, Courage, le Saint-Esprit sera avec toi. Courage. Ne perds pas courage. Ne perdez pas courage. Vous qui êtes devant votre écran, ne perdez pas courage. Là où tu es, même si tu es seul, le Saint-Esprit est avec toi. Et nous allons rentrer dans ce mois de mai, qui est aussi le mois où il va y avoir la Pentecôte. Nous allons rentrer dans toute une thématique, tous les dimanches, ainsi que le temps de jeûne et prière, une thématique sur le Saint-Esprit. Nous allons regarder son œuvre, nous allons regarder sa personne, nous allons regarder qui il est. Nous allons prendre cette thématique et la frapper dans tous les sens pour que nous puissions en ressortir grandis. courage, le Saint-Esprit est avec toi. Il était avec toi, il est avec toi et il sera avec toi. L'apôtre Paul, nous allons regarder une lettre, la lettre que Paul a écrite aux Corinthiens, va exposer quelque chose qu'il a vécu et il va même exposer comment il a pu s'en sortir alors qu'il était dans un état de découragement intense. Lisons ensemble. Nous refusons que vous soyez dans l'ignorance, amis, de la difficulté que nous avons rencontrée dans la province d'Asie. C'était tellement difficile que nous ne pensions pas pouvoir y survivre. Nous avons eu l'impression d'avoir été envoyés à la peine capitale, que tout était fini pour nous. Mais en fin de compte, c'était la meilleure chose qui pouvait arriver. Au lieu de faire confiance à notre propre force ou intelligence pour en sortir, nous avons été contraints, c'est comme ils n'avaient pas eu le choix, de faire confiance totalement à Dieu. Ce n'est pas une mauvaise idée, finalement, puisqu'il est le Dieu qui ressuscite les morts. Et il l'a fait. C'est-à-dire qu'il se considérait, la dernière issue, la peine capitale, c'est la mort, je vais mourir. Mais il l'a fait, il l'a ressuscité, il l'a ramené. Il a ramené l'espoir et il l'a fait, il nous a sauvés d'une mort certaine. Et il le refera, il le fera de nouveau, nous sauvant autant de fois que nécessaire. Vous et vos prières faites partie de l'opération de sauvetage. Je refuse que vous soyez dans l'ignorance à ce sujet non plus. Je peux déjà voir vos visages élevés en louange pour la délivrance que Dieu nous a accordée. Une délivrance dans laquelle vos prières ont joué un rôle crucial et tout le monde dit Amen. Je crois vraiment que notre Dieu est celui qui est capable de nous sortir des faux pas où nous sommes. De là où nous sommes en train de trébucher. Et l'apôtre Paul dit, j'ai vécu quelque chose qui m'a amené dans une souffrance extrême. Et je pensais que la seule issue à ce que j'étais en train de vivre, c'était la mort. Et on voit à travers ce texte que finalement, en tant que chrétiens, nous pouvons faire face à des épreuves accablantes. Ce n'est pas parce que tu es chrétien et que Dieu est avec toi qu'on ne va jamais vivre des temps de souffrance malheureusement, qui vont être extrêmement accablantes. Et je crois que il est important de réaliser que malgré tout ça, Dieu a prévu un plan de sauvetage. J'aime cette expression, un plan de sauvetage. Vous savez, quand tout va bien, parce que l'apôtre Paul dit, j'avais l'impression que j'étais tellement accablé, littéralement, à l'extrême, il dit, je pensais que la seule issue à ce que j'étais en train de vivre, c'était la mort. Et je pense qu'on est tous d'accord ici pour dire que quand ça va bien, tu penses pas à la mort. Ok? On n'a jamais vu quelqu'un un matin se lever en disant « Qu'est-ce que je suis heureux en ce moment, j'espère mourir ce soir. » Non? Personne ne se dit ça. En fait, je me souviens même quand j'étais jeune chrétien et qu'on me parlait que Jésus allait revenir, je disais « Wow, wow, wow, wow ». Même si le ciel, c'est génial, ok? Vous connaissez le dicton, hein? Tout le monde veut aller au ciel, mais personne ne veut mourir. Hein? Wow, wow, même si le ciel, c'est génial, attends que je me marie quand même, tu vois? Attends que je me marie, puis une fois que t'es marié, Seigneur, attends pour ton retour, attends que je fasse des enfants, j'aimerais avoir des enfants. Tu vois? Et t'es sans cesse en train de repousser. Parce qu'en fait, dans ta vie, quand ça va bien, t'as pas envie d'aller au ciel, tout de suite en tout cas. Ok? T'auras le temps pour ça. T'as envie de vivre les choses ici-bas. Et il n'y a que ceux qui passent par un temps difficile, qui sont acculés, qui sont littéralement accablés de manière extrême, qui voient la mort comme une solution et une issue. Quand on a perdu quelqu'un que nous aimions, un être cher, un époux, une épouse, un enfant, il y a quelque chose qui vient nous déchirer. On n'a plus le goût de vivre. J'ai plus envie de vivre. Quand tu es malade, je parle pas d'un torticolis qui a duré 24 heures, mais que tu es même plus capable de lever ton bras, tu es tout le temps dans ton fauteuil, tu peux plus bouger, et ça fait des mois, voire des années, t'es tellement dans une souffrance que tu as l'impression que la seule issue à la délivrance de ta souffrance, c'est la mort. Et des moments, c'est ce que nous pouvons vivre, et ce que certains chrétiens vive également. Alors je sais qu'on aime tous se retrouver, je veux pas plomber l'ambiance, hein, mais je sais qu'on aime tous se retrouver, waouh, c'est génial, on lève les mains, la joie, l'amour, waouh, avec Jésus, c'est le fun, etc. Et je le crois. Mais il y a aussi cette réalité, parfois la vie, c'est compliqué. Parfois la vie, c'est dur, et on a l'impression que la seule issue à ma problématique, c'est la mort. Et c'est ce que l'apôtre Paul dit, j'étais tellement accablé, j'attendais la peine capitale. Il s'est passé un miracle. Et les choses ont changé. Je me souviens, J'étais tout jeune chrétien, je me suis retrouvé dans une église et là il y avait 700-800 personnes et je me souviens, je me retrouve dans cette réunion et puis là il y a une personne qui avait un don de l'esprit et puis il dit voilà, je ressens que quelqu'un veut mourir. Et là on le partage au pasteur, puis le pasteur arrive et puis moi j'étais tout jeune chrétien. Donc je me dis waouh, des chrétiens qui veulent mourir, ça n'existe pas ça. Et les chrétiens, c'est l'amour, c'est la joie, c'est la paix, c'est le fun, c'est tout ça les chrétiens. Et là, le pasteur, il prend ça au sérieux, il avait de l'expérience, et il fait un appel. Voilà, on aimerait identifier, il y a peut-être des gens qui veulent se suicider ici, et j'ai besoin de savoir qui c'est pour qu'on puisse vous suivre, pour qu'on puisse vous aider, pour qu'on puisse prier pour vous. Et donc, il fait un appel, et là, j'hallucine. Une quarantaine de chrétiens se lèvent, qui avaient des pensées de mort et qui voulaient se suicider, dont une épouse de pasteur. Et je me souviens, je vois ça, ce jour-là, j'ai perdu une partie de ma naïveté. Hein. Je vois ça, je regarde ça, et je me dis, ah oui, il y en a qui sont tellement, même si ce sont des enfants de Dieu, se sentent tellement accablés par des épreuves, par des maladies, par toutes sortes de choses qu'ils vivent, que la seule chose qu'ils entrevoient pour sortir de leur souffrance, ils espèrent plus rien sur cette terre, ils attendent juste d'être là-haut. C'est comme, il n'y a pas d'autre issue. Et c'est ce que Paul dit, il retrace une partie de sa vie. Et il dit, je veux pas frère que vous ignorez ça. J'aimerais vous dire que c'est juste tout le temps génial. Non, mais ça j'ai besoin de vous le dire. Je veux pas que vous soyez dans l'ignorance de ces choses-là. On a tellement été accablés qu'on s'attendait à la peine capitale. On n'avait pas l'impression qu'il y avait d'autres chemins que la mort. Et en plus, malheureusement, de ces difficultés-là que nous pouvons vivre, là tu te dis, ben quand je vis des difficultés comme ça, je vais le partager autour de moi, et là, gloire à Dieu, j'ai des frères, j'ai des sœurs, j'ai des gens qui vont me dire, mais lâche pas, on est avec toi, on est à tes côtés, on va t'aider à faire le pas de plus. Et là en plus, quand tu lis ça, et quand tu regardes tout le contexte de la lettre de Paul aux Corinthiens, en plus Paul est obligé littéralement de réfuter des insinuations de gens qui disent qu'il n'a pas vraiment de ministère. Tu te dis, c'est fou quand même de penser ça de l'apôtre Paul. Je pense que tout le monde aimerait avoir l'apôtre Paul dans son équipe pastorale. Ok? Je pense que si l'apôtre Paul était là, je m'assois et je l'écoute. Hein, vous comprenez? Là, c'est l'apôtre Paul. C'est celui qui a écrit les deux tiers des épîtres du Nouveau Testament. Il a prié pour un mort qui est ressuscité. Il a bâti toutes sortes d'églises, etc. C'est juste, wow. Tu te dis, tu peux pas le critiquer, cet homme-là. Il y avait des gens qui le critiquaient. Et là, il était en plus, non seulement il était accablé, mais il était en plus de son accablement de tout ce qu'il vivait, les persécutions, les coups, les prisons, les naufrages, les jeûnes forcés, de tout ce qu'il vivait. En plus, il y avait des chrétiens qui lui mettaient la tête sous l'eau. Et j'ai remarqué, il y a toujours des champions du monde, des moments qui font ça dans les églises. Pas ici. C'est vrai, j'en ai pas vu beaucoup. S'il y en a deux, trois, faut que tout ça sorte. Pas les gens, la mentalité. Faut qu'elle sorte, la mentalité. Mais comprenez ceci, ça a toujours été ça. Je me souviens quand j'étais pasteur de jeunesse, il y avait un jeune couple qui était là, et ça faisait 4-5 ans qu'ils étaient mariés, et ils n'arrivaient pas à avoir un bébé. Et la jeune fille, elle était mais complètement accablée. C'est, je suis stérile, moi mon rêve c'était de fonder une famille. Elle était dans un état de désespérance, mais vraiment élevé. Et en plus de ça, il y avait des chrétiens qui étaient venus la voir, lui donner une parole de Dieu, en lui disant, c'est parce que tu dois régler certaines choses dans ta vie. C'est terrible ça, tu vois. Déjà, j'aimerais juste dire à tout le monde ici, on a tous des choses à régler dans sa vie. Il y a des gens ici, vous n'avez plus rien à régler. Parce que si il fallait pour être béni dans sa vie que tout soit réglé, on serait tous des célibataires ici, hein. Vous comprenez? Donc c'est fou de dire ça à quelqu'un. Et donc elle était complètement accablée, elle était en larmes, elle vivait un moment d'épreuve intense, et là, au lieu d'être étirée vers l'eau, il y avait des gens en plus, ils lui mettaient la tête sous l'eau. Comme l'apôtre Paul, il vivait des moments d'accablement, et en plus il reçoit des paroles, non mais de toute façon c'est parce que t'as pas vraiment de ministère toi. Vous savez, c'est un peu comme l'histoire de Job. Vous connaissez Job? Job vit un moment d'accablement intense, et là, il a des amis. Bon, il y avait au moins des gens qui étaient autour de lui, c'était déjà ça. Mais ses amis lui disaient, si tu vis ce que tu vis, c'est parce que tu as dû faire des choses pas très bien. Vous savez que les amis de Job ont fait des enfants, des petits-enfants, des petits-enfants jusqu'en 2023. On a besoin d'être tiré vers le haut. On a besoin d'être encouragé. Et l'esprit de Dieu n'est pas un esprit accusateur, c'est le diable qui condamne. L'esprit de Dieu convainc lui. Il nous restaure, il nous relève, il relève notre vie. Et même si notre vie semble comme un jardin dévasté, la Bible nous dit, il en fait un jardin d'Éden. Il prend les murailles qui sont en ruine et il les relève et il les redresse. C'est ça que fait notre Dieu. Et là, on voit que Dieu va le secourir et Paul va divulguer son secret. On voit déjà dans un premier temps, il y a des gens qui ont prié pour lui, mais il va aller un peu plus loin et il veut faire comprendre parce qu'il veut pas que nous soyons dans l'ignorance, frères et sœurs. Donc il va aller un peu plus loin et il va divulguer le secret qui lui a permis de s'en sortir alors qu'il pensait qu'il était fait pour la mort. Regardez ce qu'il va dire. C'est pourquoi, ayant ce ministère, selon la miséricorde qui nous a été faite, nous ne perdons pas courage. Regarde ton voisin et dis-lui, perds pas courage. Perds pas courage. Non, dis-lui, ayant ce ministère, ne perds pas courage. Alors, on pourrait se poser la question, quel est ce ministère dont parle l'apôtre Paul? Moi, dans une première lecture, la première fois que j'ai étudié ce passage-là, les premières fois même que je lisais ce passage-là, j'ai cru qu'il parlait de son ministère. Ayant ce ministère d'apôtre, je ne peux pas perdre courage. Je suis un chef, je suis un leader, j'ai un ministère de direction, j'ai un ministère apostolique. Tu comprends que je ne peux pas perdre courage. Si moi je perds courage, t'imagines, tout le monde va perdre courage. Si celui qui est la locomotive perd courage, alors tous ceux qui suivent derrière, ils vont tous se dire, mais c'est terminé. Donc moi j'en faisais une application pour ma propre vie et je me disais, ayant ce ministère de pasteur, je ne peux pas perdre courage. Parce que si je perds courage, l'église va perdre courage. Imaginez que je vienne un dimanche matin, alors que la louange vient de terminer, et moi là j'arrive et Seigneur, j'aimerais vous dire, j'en ai marre de ma vie. Je suis fatigué. Les épreuves me fatiguent, vous me fatiguez. Internet me fatigue. Vous imaginez? J'aimerais vous dire, même si un jour je suis fatigué, je ne le dirai pas comme ça. Hein. J'irai voir des gens spécialisés qui vont m'aider. Je vous ferai grâce de ça. Mais est-ce que vous comprenez? Moi, je croyais ça. Donc, je me mettais une charge sur mes épaules quand je... Ayant ce ministère, t'es toujours obligé d'assurer, mon gars. Un peu comme une fois, je discutais avec une maman et son mari, il était dépressif et ses enfants, c'était pas la joie. Et elle, c'était la seule finalement qui allait très bien dans la famille. Elle avait double job, etc. Et elle bossait extrêmement fort. Et elle me disait, mais je peux pas m'arrêter. Si moi, je flanche, tout flanche. Et des moments, on a cette pression sur les épaules. Je ne peux pas perdre courage ayant ce ministère. Mais en fait, l'apôtre Paul ne parlait pas de lui. L'apôtre Paul ne parlait pas, littéralement, il ne parlait pas de son ministère à lui. En réalité, Paul parle d'un autre ministère. Regardez ce qu'il dit. Il nous a aussi rendu capables d'être ministres d'une nouvelle alliance, non de la lettre, mais de l'esprit. Car la lettre tue, mais l'esprit vivifie. L'esprit redonne la vie à ceux qui étaient morts. Or, si le ministère de la mort, gravé avec des lettres sur des pierres, c'est-à-dire les lois, a été glorieux, bien que passagère, combien le ministère de l'Esprit ne sera-t-il pas plus glorieux? Amen. En fait, Paul ne parle pas de son ministère à lui. Il parle du ministère des ministères. Il parle du ministère du Saint-Esprit. Et je crois que, j'ai noté ceci, au-delà de nos épreuves, le Seigneur nous a confié le plus précieux des ministères, celui de l'Esprit-Saint. Le Saint-Esprit, littéralement en grec, le Nouveau Testament est écrit en grec, c'est le mot paraclète. Ça veut dire celui qui se tient à nos côtés. Ça veut dire avocat, ça veut dire défenseur, ça veut dire consolateur. Et ce que Paul est en train de dire, c'est que nous avons ce ministère, nous avons l'Esprit de Dieu. Jésus a dit, il vous est préférable que je parte. Parce que quand je suis là, je suis limité dans un corps d'homme. Mais lorsque je vais partir, je vais vous envoyer un autre consolateur. Je vais vous envoyer un paraclète. Quelqu'un qui va se tenir à vos côtés. Mais il ne sera pas uniquement sur une personne. Il sera sur le pasteur. Il sera sur chacun d'entre vous. Vous savez, dans l'Ancien Testament, ce n'est pas tout le monde qui avait le Saint-Esprit. Le Saint-Esprit reposait uniquement sur quelques personnes. Et en règle générale, c'était les leaders. Moïse, il y avait l'Esprit de Dieu qui reposait dessus. Et on voit, il y a certaines personnes. Mais le peuple ne l'avait pas. C'est pour ça que des moments on lit, on se dit quand même, ils exagèrent les gars. La mer rouge s'ouvre en deux, les 10 plaies d'Égypte, et ils passent leur temps à se plaindre. Mais ils n'avaient pas le Saint-Esprit. Comprenez-vous, il n'y avait que Moïse qui l'avait, le Saint-Esprit. Or, le jour de la Pentecôte, c'est ce que Joël avait prophétisé des siècles plus tôt, le Saint-Esprit s'est répandu sur toute chair. Et aujourd'hui, il n'y a pas que le pasteur qui a le Saint-Esprit, tu as le Saint-Esprit. Qui que tu sois dans ce lieu, que tu sois jeune, que tu sois vieux, que tu sois riche, que tu sois pauvre, nous avons tous le Saint-Esprit. Nous avons reçu ce paraclet. Et quand nous vivons des combats, alors il est notre consolateur. Quand je me sens accablé, quand des gens parlent mal de moi, il est mon avocat, il est mon défenseur. Quand j'ai besoin d'être enseigné, il est celui qui m'enseigne, il est celui qui me guide. Et nous avons ce ministère dans l'Église qui habite dans chacun d'entre nous. Et tout à l'heure, nous repartirons, il y en a, vous allez aller au sud, d'autres vous allez au nord, mais on repartira tous avec l'Esprit de Dieu. Et ce ministère sera agissant dans nos vies, et ce ministère est le ministère le plus important de l'Église. C'est important, les ministères pastoraux. C'est Dieu qui les a voulus. Les ministères comme Momentum Academy, où il y a des gens qui forment, ministère de louange, ministère de l'enfance, ministère, enfin bref, il y a tous les ministères que nous voyons dans l'Église, ils sont bons, ils sont voulus de Dieu, ils sont agréés de Dieu, et ils permettent à l'Église d'avancer. Mais comprenez bien ceci, tous ces ministères-là sont inférieurs au ministère de l'Esprit. Le ministère le plus important de l'Église, c'est le ministère de l'Esprit. Celui qui agit, celui qui nous montre la voie, celui qui nous révèle les choses cachées depuis toute éternité. Et Paul comprend que sa force, dans ce moment où il a été accablé d'une manière extrême, il va comprendre que sa force ne vient pas de ses propres capacités, ne vient pas de son gros caractère. Non, sa force vient de se connecter à l'Esprit de Dieu qui est en lui. Et cet Esprit va le vivifier. La lettre tue. Ça me condamne. J'ai l'impression que je suis le moins bon des hommes, la moins bonne des femmes. Mais quand je me connecte à l'Esprit de Dieu, ce qui me condamnait d'un seul coup ne me condamne plus et l'Esprit vient me vivifier. Je me connecte au Saint-Esprit et la sève nourricière de l'Esprit de Dieu envahit mon âme, envahit mon corps et me redonne la force, me redonne le courage d'aller de l'avant. Et que tous ceux dans celui qui croient que le Saint-Esprit est agissant disent Amen, s'il vous plaît, et applaudissent bien fort le roi des rois. Je le crois. Quand je suis fatigué, je me connecte à Dieu. Je me connecte à ce ministère. Nous sommes le temple du Saint-Esprit. Le Saint-Esprit habite en toi. Tu as un trésor en toi. Est-ce que tu le savais? Il y a un trésor en toi. Et des moments, nous vivons notre vie chrétienne sans réaliser que nous vivons avec un trésor dans notre vie. Et quand nous sommes accablés, ce ministère vient nous vivifier. Bien sûr, on a besoin de la prière des frères et des sœurs. C'est ce que Paul dit. Votre prière, je ne veux pas que vous l'ignorez, a joué un rôle crucial. Mais maintenant, comprenez bien ceci. Quand Paul vit les persécutions, quand il est dans un cachot enfermé dans une prison, il est tout seul. Il sait qu'il y a des gens qui prient pour lui. Mais à ce moment-là, il est tout seul. Il n'y a pas Dan Mutten qui vient lui faire la louange. Il n'y a pas Patrice qui vient lui prêcher un message. Il n'y a personne, il n'y a pas quelqu'un qui vient lui faire des soins pastoraux. Il est tout seul. Et la seule chose, c'est ce qu'il dit. En fait, heureusement que j'ai vécu tout ça, parce que à ce moment-là, j'ai compris que je pouvais littéralement me connecter à lui. Je n'avais pas d'autre force que celle-là de me connecter, d'aller chercher au fond de moi l'Esprit de Dieu qui est là, et j'ai été vivifié. Le ministère de l'Esprit m'a restauré. On ignore tellement ce ministère, mes amis. Et il habite en chacun d'entre nous. C'est l'apôtre Paul qui écrit ceci. Nous sommes pressés de toute manière, mais non réduits à l'extrémité. Dans la détresse, mais non dans le désespoir. Persécutés, mais non abandonnés. Abattus, mais non perdus. Portant toujours avec nous, dans notre corps, la mort de Jésus, afin que la vie de Jésus soit aussi manifestée dans notre corps. En fait, malgré notre faible humanité, Dieu nous a donné le ministère de l'Esprit. J'ai noté ceci, nous sommes des vases d'argile. Mais à l'intérieur de nous brille la lumière de Dieu. Malgré nos faiblesses et nos imperfections, nous portons en nous un ministère puissant et transformateur. J'aimerais juste finir en vous donnant brièvement, rapidement, trois courtes pensées sur ce ministère de l'Esprit qui agit sur nos vies. Premièrement, ce grand ministère de l'Esprit Saint est en nous. Regardez ce qu'il est dit, nous portons ce trésor dans des vases de terre, afin que cette grande puissance soit attribuée à Dieu et non pas à nous. En fait, quand Paul dit, vous êtes des vases d'argile, vous êtes des vases de terre, c'est ce qu'il y a de plus bas, les vases de terre. Hein. Quand Paul dit ça, écoutez bien, il n'est pas en train de vouloir régler un problème d'orgueil. Tu vois, il se dit, oh là là, faut que je leur rappelle qu'ils sont que de la poussière, ils vont retourner à la poussière. C'est juste de la terre, hein. On a été fait avec de l'argile. Je vois qu'il y a quelques orgueilleux parmi nous, faut que je règle le problème, hein. Il y en a, ils se prennent pour de la porcelaine de Limoges. Non. Il y en a, ils croient qu'ils sont en inox. Il y en a qui croient qu'ils sont en or. Non. J'aimerais vous dire, vous êtes que de la terre. Non, c'est pas ça. Ok. En fait, pourquoi Paul parle et donne cette symbolique, cette métaphore sur le fait que nous ne sommes que des vases d'argile? C'est parce que l'argile est quelque chose de très faible, de très friable, de très cassable. Et l'apôtre Paul dit, nous ne sommes que des vases d'argile. Ce qu'il veut dire par là, c'est que il est normal, mes amis, qu'en tant que vases d'argile, nous passions par des temps de découragement. Il est normal que parfois, nous nous sentions extrêmement faibles. Nous ne sommes que de l'argile. Il est normal parfois qu'il y ait des fêlures qui soient là, il y ait des choses qui soient un peu cassées, il y ait des choses qui soient un peu rapiécées. Mais Paul dit ceci, même si nous ne sommes que des vases d'argile, nous contenons le Saint-Esprit dans nos vies. Nous sommes remplis de la présence de Dieu. Et quand bien même j'ai toutes sortes de fêlures, l'Esprit de Dieu est là. Il y a Matthieu, vendredi soir, quand j'ai prêché la première fois le message, il m'a écrit ceci, et en plus il me dit, et plus on est fêlé, et plus ça laisse passer la lumière. Mais c'est ça la réalité. Nous sommes avec toutes nos fragilités, mais l'Esprit de Dieu habite dans nos corps. Et quand bien même je suis fragile, Dieu est là pour m'encourager et me donner la force. Également, je demande aux musiciens, si vous pouvez revenir s'il vous plaît, ce ministère de l'Esprit Saint nous renouvelle de jour en jour. Regardez ce qu'il dit. C'est pourquoi nous ne perdons pas courage. Et lors même que notre homme extérieur se détruit, ok, les vases d'argile, notre homme intérieur se renouvelle de jour en jour. La destruction, mes amis, du corps, de la fatigue, de tout ce que nous pouvons vivre, elle est inévitable. Vous savez qu'on a une date de péremption, hein. La Bible dit, c'est David, je crois, qui dit ça, c'est le chemin de tout homme, on y va tous, hein. Et on le sait, mais malgré le fait que notre corps s'abîme, que les épreuves arrivent, nous avons en nous l'Esprit de Dieu. Un jour, un vieux pasteur disait ceci, m'a toujours fait rire d'entendre ça, et il comparait son corps à une habitation, et à son âme, il la comparait à un locataire. Et quand on lui posait la question, « Hey, comment vous allez ?» Il répondait toujours, « La maison se déglingue, mais le locataire va bien. » Est-ce que vous avez remarqué que la maison se déglingue ? Il y en a, vous êtes jeunes, vous n'avez pas encore remarqué. Il y en a, ils sont un peu plus avancés. Ils ont remarqué que ça commence à se déglinguer, là. Ce qui est important, c'est que le locataire aille bien. Quand bien même je vis des temps de combat, des temps de difficultés, je crois que l'Esprit de Dieu est là. Et je suis au bénéfice du Saint-Esprit qui, même si mon vase est en train de se casser, même si mon vase parfois est éprouvé, je suis rempli de la grâce et de l'onction de Dieu dans ma vie. C'est pourquoi nous vivons avec une nouvelle vision. Regardez ce qu'il dit. Car nous marchons par la foi et non par la vue. Toujours dans le même contexte. Je sais que la maison se déglingue, je sais que parfois on est accablé, je sais que parfois nous perdons courage et que la seule issue qui nous semble plausible, c'est la mort, c'est que tout termine. Mais j'ai une bonne nouvelle pour vous, mes amis, il y a en nous l'Esprit de Dieu. Alors plutôt que de regarder tout ce qui ne va pas, j'aimerais te dire, marche par la foi et non par la vue. Un jour, il y a un homme, John Wesley, il y a quelques siècles en arrière, c'est celui qui a le premier qui a fait les églises évangéliques. Et là, il était avec un ami, ils étaient en train de marcher ensemble. Et son ami était découragé, lui dit, mais toi, tu fais comment quand t'es découragé? Et là, il voit au loin, ils étaient dans la campagne, et il voit au loin une vache qui avait la tête au-dessus d'une palissade. Et il lui dit, tu sais pourquoi la vache, elle a la tête au-dessus de la palissade? Non, pourquoi? Parce que si elle regardait pas au-delà, si elle avait la tête baissée, elle verrait rien parce que la palissade est devant elle. Donc elle regarde au-delà, elle regarde ce qu'il y a de l'autre côté. Je marche par la foi et non par la vue. Je regarde ce qu'il y a de l'autre côté. Je sais que je suis accablé, je sais que parfois c'est difficile, mais je mets toutes les grâces, toutes les bontés, toutes les bénédictions de Dieu. Je regarde combien le nombre en est grand. Et je me dis, c'est vrai Seigneur, il y a eu des combats, mais il y a eu des victoires, il y a eu des joies. Jamais tu ne délaisses qui se confie en toi. Aucune arme forgée contre moi ne pourra prospérer. Tu gardes mon départ et tu gardes mon arrivée. Et c'est vrai que parfois c'est compliqué. C'est vrai que parfois le vase se brise de tous côtés. Mais je marche par la foi et non par la vue. Je garde espoir parce que je sais que Dieu ne me délaissera jamais. Je sais que mon Rédempteur est vivant. Vous savez mes amis, celui qui va gagner à la fin, c'est pas le chômage qui va gagner, c'est pas la discrimination qui va gagner, c'est pas le divorce qui va gagner, c'est pas les guerres et les bruits de guerre qui vont gagner, c'est pas la famine qui va gagner. Celui qui va se lever le dernier sur la terre, c'est notre Dieu. Je sais que mon Rédempteur est vivant. Et quel que soit les choses qui se passent, c'est notre Dieu qui aura le dernier mot. C'est pourquoi nous ne sommes que de simples, ça, qui résumait du message que j'ai fait, nous ne sommes que de simples hommes, des vases de terre, mais Dieu a choisi de déverser en nous son Esprit Saint. Même lorsque les épreuves nous accablent, nous pouvons compter sur le ministère du Saint-Esprit pour continuer à avancer avec courage et confiance en sa grâce. Amen. Dieu ne nous a pas laissés seuls. Il ne nous a pas laissés orphelins. Il y a peut-être des gens qui sont dans ce lieu. Le soir avant de rentrer à la maison, tu restes tout seul dans ta voiture. Les larmes coulent, tu veux pas que les enfants voient. Parce que tu vis toutes sortes de complications. Et tu es là et tu te sens seul et tu sais pas comment tu vas t'en sortir. J'aimerais te dire, Dieu t'a donné le paraclète. Celui qui se tient à tes côtés. Tu ne le vois pas, c'est un hôte invisible, c'est un hôte silencieux, mais il est à côté de toi dans la voiture. Et même quand tu perds courage, même quand tu es dans ton lit en train de pleurer parce que tu souffres, même quand tu ne sais pas comment tu vas faire pour joindre les deux bouts, il est à côté de toi. Il ne t'abandonne pas. Et même quand tu n'as plus la force de prier, la Bible nous dit que nos larmes sont des prières pour Dieu. La Bible nous dit même que l'Esprit de Dieu, le ministère de l'Esprit de Dieu en nous. Parfois, ça m'est arrivé moi, j'avais plus la force. Ça vous est déjà arrivé? Vous avez envie de prier mais il n'y a rien qui sort. Il n'y a que des larmes qui sortent. Il n'y a que des soupirs qui sortent. Mais la Bible nous dit que Dieu intercède. Le Saint-Esprit intercède par des soupirs inexprimables. Parfois, on se tient devant Dieu, la seule chose qui sort, c'est des soupirs, Seigneur. Et tu peux pas faire des phrases, il n'y a pas de sujet, il n'y a pas de verbe, il n'y a pas de complément, il n'y a pas de terme élogieux, t'es pas en train de sortir tes plus grands mots théologiques, il y a juste des larmes, il y a juste des soupirs, mais le paraclète est à côté de toi.
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1: Ésaïe, chapitre 54. Réjouis-toi, stérile, toi qui n'enfantes plus. Fais éclater ton allégresse et ta joie, toi qui n'as plus de douleur. Car les fils de la délaissée seront plus nombreux que les fils de celle qui est mariée, dit l'Éternel. Élargis l'espace de ta tente, qu'on déploie les couvertures de ta demeure. Ne retiens pas, allonge tes cordages et affermis tes pieux, car tu te répandras à droite et à gauche. Ta postérité envahira des nations et peuplera des villes désertes. Ne crains pas, car tu ne seras point confondu. Ne rougis pas, car tu ne seras pas déshonoré. Mais tu oublieras la honte de ta jeunesse, et tu ne te souviendras plus de l'opprobre de ton veuvage. Car ton Créateur est ton époux. L'Éternel des armées est son nom, et ton Rédempteur est le Saint d'Israël. Il se nomme Dieu de toute la terre. Car l'Éternel te rappelle comme une femme délaissée et au cœur attristé, comme une épouse de la jeunesse qui a été répudiée, dit ton Dieu. Quelques instants, je t'avais abandonné, mais avec une grande affection, je t'accueillerai. Dans un instant de colère, je t'avais un moment dérobé ma face, mais avec un amour éternel, j'aurai compassion de toi, dit ton Rédempteur, l'Éternel. Il en sera pour moi comme des eaux de Noé. J'avais juré que les eaux de Noé ne se répandraient plus sur la terre. Je jure de même de ne plus m'irriter contre toi et de ne plus te menacer. Quand les montagnes s'éloigneraient, quand les collines chancelleraient, mon amour ne s'éloignera point de toi, et mon alliance de paix ne chancellera point, dit l'Éternel, qui a compassion de toi. Malheureuse, battue de la tempête, et que nul ne console, voici, je garnirai tes pierres d'antimoine, et je te donnerai des fondements de saphir. Je ferai tes créneaux de rubis, tes portes d'escarboucle, et toute ton enceinte de pierres précieuses. Tous tes fils seront disciples de l'Éternel, et grande sera la postérité de tes fils. Tu seras affermi par la justice. Bannis l'inquiétude, car tu n'as rien à craindre, et la frayeur, car elle n'approchera pas de toi. Si l'on forme des complots, cela ne viendra pas de moi. Quiconque se liguera contre toi tombera sous ton pouvoir. Voici, j'ai créé l'ouvrier qui souffle le charbon au feu et qui fabrique une arme par son travail. Mais j'ai créé aussi le destructeur pour la briser. Toute arme forgée contre toi sera sans effet. Et toute langue qui s'élèvera en justice contre toi, tu la condamneras. Tel est l'héritage des serviteurs de l'Éternel, tel est le salut qui leur viendra de moi, dit l'Éternel.
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1: L'autorité de la parole de Dieu. Dans Ésaïe 44, verset 6, nous méditons. Ainsi parle l'Éternel, roi d'Israël et son Rédempteur, l'Éternel des armées. Je suis le premier et je suis le dernier, et hors moi, il n'y a point de Dieu.
2: On retrouve dans la Bible plus de 400 fois l'expression « Ainsi parle le Seigneur », sans compter les expressions similaires. Si vous témoignez de votre foi à un non-croyant, souvenez-vous que vos paroles ont peu d'importance. Ce que les autres ont besoin d'entendre, c'est ce que le Seigneur a dit. Alors que Billy Graham commençait ses premières rencontres dans les stades du Texas, ses croisades comme il les appelait, un journaliste écrivit ces lignes dans un journal régional. « Comment se fait-il qu'un jeune homme, sans aucune formation théologique sérieuse, puisse attirer ainsi des foules de 70 000 personnes dans les stades de la région ?» Alors que des pasteurs hautement qualifiés et reconnus pour leur grand intellect arrivent à peine à remplir la moitié de leurs églises chaque dimanche matin?
1: La réponse, Billy Graham ne prêche que ce que la Bible déclare. Il y a un sens profond d'autorité dans sa voix chaque fois qu'il s'écrit « Ainsi parle le Seigneur ». On raconte que plus tard, Billy Graham, au soir d'une croisade qui n'avait pas eu le résultat escompté, se confia à sa femme Ruth, lui demanda son opinion sur son sermon. Ruth lui répondit que ce soir-là, elle avait trop entendu Billy Graham et pas assez souvent ce que disait le Seigneur. La pique fit mouche et Billy Graham fit très attention à revenir à ce que disait le Seigneur au risque de se répéter.
2: Les anciens prophètes affirmaient sans cesse qu'ils ne faisaient que répéter les paroles mêmes de Dieu. Et cela leur donnait l'autorité pour affronter les foules hostiles. Jésus démontrait la même autorité. Lorsque Jésus eut achevé ses discours, les foules étaient ébahies de son enseignement, car il les instruisait comme quelqu'un qui a de l'autorité et non pas comme leurs scribes. Voir Matthieu 7, 28-29. L'autorité de votre témoignage dépendra donc de la qualité spirituelle de vos échanges avec votre entourage.
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2: Fidèle aimable auditeur et internaute de la radio La Sentinelle, vous qui nous écoutez à travers les www.radio-rls.fr, nous sommes très heureux de rentrer chez vous pour votre émission tant attendue, tant aimée, 180 secondes de foi. Annoncez l'Évangile. Marc chapitre 16, le verset 15, nous dit ce qui suit. Allez par tout le monde et prêchez la bonne nouvelle à toute la création. Allez par tout le monde et prêchez la bonne nouvelle à toute la création. Parole de Jésus. L'Évangile est une bonne nouvelle universelle. Elle concerne tous les peuples, toutes les cultures et toutes les générations. Donc, annoncer l'Évangile signifie partager l'espérance du salut en Jésus-Christ. Ce message est porteur de transformation. Ce message est porteur de pardon. Ce message est porteur de vie nouvelle pour quiconque l'entende. Aujourd'hui, demande au Seigneur de te rendre disponible pour partager cette bonne nouvelle. Car l'Évangile est une lumière destinée à être transmise. Allez dans le monde entier et prêchez la bonne nouvelle à toute la création. Bonne journée. Que le Seigneur vous bénisse abondamment.
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devant toi, Seigneur, je te donne ma vie, mon cœur. Tout te revient. Tout te revient. Reçois, Seigneur, l'offrande de mes lèvres, de ma bouche, de mon cœur.

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1: Amis auditeurs, bonjour et bienvenue à l'écoute de cette émission où nous découvrons les faiblesses particulières à chacun des tempéraments. Le quatrième aujourd'hui, le tempérament mélancolique. Christophe Selmer, bonjour.
2: Bonjour Denis.
1: Comment pourrait-on caractériser ce tempérament ?
2: Alors, brièvement, le situer par rapport aux trois autres que nous avions rapidement évoqués. Le colérique et le sanguin sont des extravertis, et puis le flegmatique et le mélancolique sont des introvertis. Alors, les extravertis sont ouverts sur les autres, sur la vie, sur le travail. Les autres, les introvertis sont plus en deçà, repliés plus sur eux-mêmes. Si le flegmatique et si le sanguin ont une très bonne relation à l'autre, recherchant le contact.
1: Et recherchant le retour aussi, comme on dit.
2: Oui, le contact et aussi donc être en prise avec les autres. Hein. Par contre, le colérique et le mélancolique sont des personnes beaucoup plus...
1: Le flegmatique.
2: Le colérique et le colérique et le mélancolique sont plus portés vers le travail, sur les tâches à faire. Ça, c'est très important de comprendre que les sources de dépression du sanguin et du flegmatique viendront des autres, tandis que les sources de dépression et de fatigue et d'énervement du colérique et du mélancolique portés sur le travail viendront de leur incapacité à atteindre leurs objectifs. Alors, pour parler du mélancolique, c'est une personne qui a un rythme de vie lent, mais systématique, cohérent, porté sur l'ordre, la discipline. Ce sont des personnes qui travaillent avec méthode, des personnes qui ont un haut idéal de vie et de valeur, qui sont par nature perfectionnistes, parfois même maniaques, et elles peuvent être très facilement déstabilisées et perdre leurs repères lorsque elles se trouvent dans un environnement où il faut aller vite, où on travaille n'importe comment mais sans ordre. Et dans cette situation-là où elles ne maîtrisent pas les tâches qu'elles doivent faire avec précision, avec ordre, avec propreté, avec goût, elles sont très facilement déstabilisées, embarrassées. Et si en plus il y a des événements à forte teneur émotive qui se produisent, elles peuvent être particulièrement agressées et portées donc au découragement, à l'abattement et à la rancœur contre eux-mêmes, contre les autres. Et c'est là la première glissade vers la dépression.
1: C'est donc plus un problème de résultat et d'accomplissement qui va les déstabiliser.
2: Oui, parce qu'il y a un haut niveau d'exigence. De valeur et d'exigence qu'elles s'imposent à elles-mêmes.
1: Mais la barre un peu haut.
2: Et qu'elles imposent aux autres. Qu'elles imposent aux autres. Et c'est effectivement parce que elles y arrivent, elles, par leur talent, par leur goût, par leur sensibilité, qu'elles sont exigeantes des autres. Et lorsque cet environnement, cette reconnaissance d'elle-même ne se produit pas parce que les autres
1: n'ont pas les mêmes valeurs.
2: Par exemple, une maman de type mélancolique portée sur l'ordre, la discipline, sur de hautes valeurs spirituelles et morales et matérielles, se trouve avec un petit sanguin qui laisse sa chambre en désordre, qui range jamais ses affaires et qui rentre à la maison avec les pieds pleins de boue et qui fait ça de façon répétitive parce que il comprend pas pourquoi on accorde tellement d'importance à la propreté du carrelage, à la chambre rangée et propre. Alors là, une maman de type mélancolique va être complètement déstabilisée.
1: Ouais, toutes les raisons de déprimer.
2: Si en plus il y a le mari qui est ainsi, et si c'est le fils, elle va, elle, et s'il y a un événement qui se produit là-dessus et qui va les déstabiliser encore plus, ça va être le...
1: Elle craque.
2: Elle va craquer, oui, ouais. Parce que le niveau d'exigence est trop élevé. Alors, il y a une grande source aussi de dépression chez le mélancolique, c'est que il a une très grande sensibilité et aussi... qui accompagne cela, une très très forte tendance à ressasser les choses et à malaxer dans les sentiments rancuniers. On n'arrive pas à dépasser l'événement négatif. C'est une chose facile pour le sanguin, mais le mélancolique a beaucoup de peine à oublier le passé. La blessure ne se cautérise pas facilement et cette tendance à broyer du noir et à se prendre en pitié face à des échecs est la porte ouverte effectivement à la dépression.
1: Et justement, comme il n'y a pas cet échange facile avec les autres, comme vous le dites, on a ce discours intérieur qui est constamment en train de nous rappeler qu'on est malheureux, que les autres ne comprennent pas.
2: Oui, si l'autre n'est pas précis, si la structure du travail, l'organisation, si le goût artistique, si l'autre n'est pas précis, si on est constamment déstabilisé par l'imprévisible et si autour de nous on vit pas dans un monde de cohérence, d'ordre, de précision, de beauté, alors là bien sûr on craque parce que on met la barre trop haute et on doit apprendre, le mélancolique doit apprendre à se relâcher, à devenir beaucoup plus calme, beaucoup à apprendre à relativiser les événements et les choses. Par contre, à l'opposé, alors, le sanguin doit apprendre un peu plus la réflexion, l'ordre, la discipline. Et vous voyez comment nos structures mentales et émotives tellement différentes peuvent ou pas nous prédisposer déjà, sans qu'il y ait d'événements forts, déstabilisants par leur teneur émotive négative. Déjà, chacun d'entre nous a en lui une prédisposition au découragement, à l'abattement, voire même au désespoir.
1: Et il est important, il me semble, de les connaître, ces prédispositions, parce que c'est ce qui va nous permettre de peut-être travailler en amont et de, vous parliez tout à l'heure, de relativiser, de prendre un petit peu de recul, d'arriver à mieux gérer ces situations en sachant que justement c'est dangereux quand on est sur une route et qu'on sait qu'il y a des ravins et qu'il y a beaucoup de virages, on va conduire d'une autre manière que sur une autoroute.
2: Oui, nous devons avoir une bonne estime de nous-mêmes au travers de nos qualités, mais il faut se dire que chaque qualité a son revers et que telle qualité y a tel défaut. Et lorsque nous sommes conscients de cela... Et lorsque notre conjoint est conscient de cela, c'est vrai que c'est beaucoup plus facile de s'accepter, de se prémunir lorsqu'un événement négatif se produit et être à même de mieux le gérer, effectivement.
1: Et alors, à titre personnel, c'est, vous nous le dites, un atout en plus. C'est peut-être aussi une force de comprendre ceux qui sont proches de nous, que ce soit le conjoint ou les enfants, pour aussi peut-être prévenir en amont ces situations qui vont être particulièrement difficiles à vivre.
2: Alors c'est vrai que lorsqu'il y a un cours de un projet en mariage, il faut que les personnes sachent comment fonctionne l'autre pour accepter l'autre et ne pas vouloir le ou la changer et le rendre à son image. Et c'est vrai que cette connaissance des tempéraments nous protège parce que on va relativiser et on va se dire bon ben c'est la zone d'ombre de mon conjoint et je préfère le ou la regarder dans sa zone de lumière.
1: C'est un bon principe, Christophe Selmar. Merci, à bientôt. C'était Face à la dépression, une approche biblique, en compagnie de Christophe Selmar. À bientôt.

Nous écoutons le troisième mouvement de la suite symphonique opus 35, Scheherazade, de Rimsky-Korsakov, Le jeune prince et la jeune princesse.